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2: Bonjour, toujours de grosses chaleurs aujourd'hui. Météo France étend encore la vigilance orange canicule. Elle passe à 72 départements dès ce midi. Et c'est dans ce contexte que le projet de loi logement a été adopté au Sénat. Le texte prévoit l'assouplissement des règles de location pour les passoires thermiques, permettant leur remise sur le marché sous certaines conditions de travaux. La gauche dénonce un net recul environnemental. Le projet introduit aussi des mesures d'adaptation aux canicules et accorde aux maires un droit de veto motivé sur l'attribution des logements sociaux. Direction l'Assemblée nationale pour le texte à la rentrée. Sur les routes, ce sera chargé ce week-end. Bison futé, voie rouge et noire pour les départs en vacances. Vendredi est classé noir en Auvergne-Rhône-Alpes, rouge partout ailleurs. Samedi, la vigilance noire s'étend au nord et au grand ouest. Les axes vers les côtes seront saturés toute la journée. Bison futé appelle les automobilistes à redoubler de vigilance en évitant de circuler aux heures les plus chaudes. Une grosse prise, le ministre de l'Intérieur annonce que 8 personnes ont été interpellées lundi à Grenoble lors d'une opération d'envergure qui a mobilisé une centaine de policiers, dont le RAID. Laurent Nunez précise que les suspects sont impliqués dans un réseau de trafic de stupéfiants. Après avoir annoncé sa candidature, Marine Le Pen mise sur un pourvoi en cassation pour mener sa campagne présidentielle sans bracelet électronique. Mais le timing pourrait être serré. La Cour de cassation annonce qu'elle pourrait être en mesure de rendre son arrêt définitif au plus tard début avril 2027, juste avant le scrutin présidentiel. De son côté, le président du Rassemblement National, Jordan Bardella, affirme se réjouir que Marine Le Pen porte les couleurs de la France. Le cessez-le-feu en Iran n'est plus qu'un souvenir. L'armée américaine a lancé de nouvelles frappes. Des explosions ont été rapportées dans plusieurs villes portuaires iraniennes. Le président américain Donald Trump a justifié ses opérations en représailles aux attaques contre des navires commerciaux. Il menace l'Iran de conséquences bien pires si les hostilités persistent. Et puis le cours du pétrole, lui, est déjà reparti à la hausse. Sur le Tour de France, c'est le néerlandais Olaf Koech qui a remporté la 5e étape. Et puis en football, ce soir, c'est le grand soir. Le quart de finale de Coupe du Monde opposera la France au Maroc. Et Aurélien Tchouaméni est de retour. Le milieu de terrain tricolore qui était blessé à la cuisse a participé à la séance d'entraînement collectif hier.
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3: Dans ce journal d'actualité locale, on va parler de ce qui se passe dans notre région, avec notamment au Palais du Roi de Rome à Rambouillet, l'illustrateur Bruno Malard qui expose ses œuvres au travers d'une exposition intitulée Les Jardins de l'Archirêve. C'est jusqu'au 13 septembre en entrée libre. À Poigny-la-Forêt, du 8 au 22 août, l'association Sauvons les Moulineaux et le Club du Vieux Manoir vont accueillir des jeunes de 14 à 21 ans pour un camp chantier qui est consacré à la sauvegarde du patrimoine sur le site des Moulineaux. Cette année, les participants contribueront ainsi à la restauration du mur d'enceinte de la chapelle, encadré par des bénévoles expérimentés. Ils seront initiés aux techniques traditionnelles de maçonnerie afin de consolider cet élément de l'ensemble abbatial. Des travaux de dévégétalisation sont également prévus. Le séjour est proposé au tarif de 330 € pour 15 jours. Renseignements et inscriptions à contact@clubduvieuxmanoir.fr ou sur le site internet clubduvieuxmanoir.fr. Rendez-vous au château de Rambouillet avec la visite de l'appartement du président de la République Valéry Giscard d'Estaing. Cette visite est possible du mercredi au lundi. C'est fermé le mardi, tarif 11 € et gratuit pour les moins de 18 ans. Dans un tout autre registre, parlons des fortes chaleurs et des conséquences sur les déchetteries. Jusqu'au 11 juillet inclus, les déchetteries ouvertes accueilleront le public de 7h30 à 12h45 et le dimanche 12 juillet de 9h à 12h45. Si les fortes chaleurs se prolongent, ces horaires pourraient être reconduits. C'est une information du site Réva. Parlons solidarité avec les femmes victimes de violences. Le bureau mobile de l'Étincelle, qui œuvre pour l'accueil des femmes victimes de violences justement, sera dans notre région le 15 juillet prochain, sur le parking de l'hôpital, face au pavillon 12 de 10h à midi. Et puis ensuite à Réseux le 21 juillet de 10h à midi, de route des ponts. À Mittainville le 21 juillet de 14h à 16h, place de la mairie. Et à Auffargie de 10h à midi, le 23 juillet, 27 rue des Vaux-de-Cernay. N'oublions pas Bonnel le 23 juillet de 14h à 16h, rue du Maille-Parc de la mairie. L'accueil téléphonique de l'Étincelle, c'est le 0610 407 407 0610 407 407. On revient sur les résultats de l'appel à projet culture de la communauté d'agglomération Rambouillet Territoire. Il y a un mois, Rambouillet Territoire en effet lançait son premier appel à projet culturel et de nombreux candidats ont été récompensés. Ils se partageront une enveloppe de 15 000 €. 11 projets ont été retenus sur 26 dossiers. Les lauréats 2026 sont la Fall Art Gallery, Pixum, Second Souffle, Festifoto Rambouillet, Perrotimage, J'aime la musique, Caroline Alipré, compagnie à hauteur de voix, Créactif, Abli, Théâtre à pédale et le Réalisarium. Théâtre, musique, art visuel, photographie, création participative, autant de projets représentant le tissu associatif et culturel qui viendront rythmer le quotidien des habitants des 36 communes du territoire. Le Tour de France est devenu au fil des ans l'événement incontournable de l'été pour notre département. Et cette année, c'est Thoiry qui sera au centre de l'attention en accueillant le départ de la 21e et dernière étape de la course. Des animations seront proposées au public tout au long de la journée. Plus d'informations en allant sur le site du département yvelines.fr. On reste dans le département des Yvelines avec une opération qui a son importance, l'opération Yes Plus Yvelines étudiants seniors, qui permet des visites à domicile, des échanges et des moments de convivialité entre générations pour les jeunes à partir de 16 ans et les seniors de 60 ans et plus. Si vous souhaitez vous inscrire ou y participer ou avoir plus d'informations, un seul site au yesplus.fr.
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4: 72 départements étaient passés en vigilance orange pour ce jeudi 9 juillet avec le soleil qui va régner tout au long de la journée et puis surtout la chaleur qui est au programme donc avec 30 degrés d'annoncé du côté de Nice ou Biarritz. Il fera 31 à Brest, 32 du côté de Strasbourg, jusqu'à 33 à Paris, 36 à Tours, 39 degrés à Perpignan et 40 pour la maximale d'annoncé du côté de Bordeaux.
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5: Bonjour, bon réveil à toutes et à tous. Sullivan de retour avec vous, nouvelle journée en ce jeudi matin. Très belle fin de semaine, très bel été et très belles vacances. En musique, dans quelques instants, Olivia Rodrigo pour la suite du son pour les nouveautés. On aura également le programme télé, l'horoscope. Que va-t-il se passer pour vous aujourd'hui? Promis, vous allez tout savoir. De son de Angèle avec Justice, nouveauté interview juste avant, un classique parmi les classiques, Imagine Dragons, Certain Dervish, Next to Me. C'est sur votre radio sud Yvelines et c'est Sullivan qui vous accompagne. Bienvenue à tous, chers vœux.

Bonjour à tous, l'horoscope de ce jeudi 9 juillet, on commence avec les béliers. Restez raisonnables dans vos petites folies. Les taureaux, vous avancez dans votre boulot de façon régulière et appliquée, vous serez très satisfaits. Les gémeaux, modérez vos appétits, qu'ils soient alimentaires, financiers ou sociaux. Les cancers, une situation positive vous donne envie de faire des choses. Les lions, vous aurez l'art de poser les questions. Les vierges, vous recevrez des nouvelles agréables. Les balances, attention, vous risquez de créer quelques tensions à la maison. Les scorpions, vous disposez d'excellents atouts pour passer une très bonne journée. Les sagittaires, gaieté et légèreté sont au programme. Les capricornes, votre générosité est récompensée. Les verseaux, les excès en tout genre que vous avez fait ces derniers temps se font sentir. Et puis les poissons, ne doutez pas, suivez votre instinct.

0: Le programme télé. Et on commence avec ce soir sur TF1, Zodiac, ça continue. Sur France 2, le documentaire Et ça vous fait rire, les deux font la paire. Il y est question de documentaire autour de Louis de Funès et Bourville. Ce sera suivi ensuite de La Troupe, notamment du Splendide. On poursuit La Stagiaire sur France 3, sur Canal The Miniature Wife, sur M6 La Coupe du Monde version mag, avant le coup d'envoi à 22h d'un nouveau quart de finale de cette Coupe du Monde. Sur W9, il n'y a que la vérité qui compte. TMC Anne Roumanoff, l'expérience de la vie. Et puis, Rouler Jeunesse. Ça, c'est sur TFX. Allez, je vous laisse faire votre choix et par avance, une belle soirée devant votre télévision.
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0: 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Nous sommes le jeudi 25 juin, le 176e jour de l'année. On fête les Prospères, les Éléonores, les Laure, Nora et Salomon. Les Nora sont sujettes aux sautes d'humeur, pouvant facilement passer d'une humeur joviale à une colère extrême. Journée mondiale du vitiligo aujourd'hui, qui a rapport notamment avec la disparition de Michael Jackson, un 25 juin 2009. Allez, l'anniversaire aujourd'hui de Pierre-François Martin Laval, 58 ans. L'animateur Bruno Guillon à 55 ans. Benson Boone, 24 ans. Jean Castex, 60 ans. Hakim Gemili, l'acteur, à 37 ans. C'est l'anniversaire également de l'actrice et chanteuse Cécile Cassel, inconnue aussi sous le nom de Holly Seas, 44 ans. Philippe Lachaud, l'acteur, a aujourd'hui 46 ans. Et puis c'est l'anniversaire de Robert Charlebois, qui a 82 ans. Bon anniversaire à vous surtout. Peut-être né un 25 juin.
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1: Dans ce journal d'actualité locale, on va parler de ce qui se passe dans notre région, avec notamment au Palais du Roi de Rome à Rambouillet, l'illustrateur Bruno Malard qui expose ses œuvres au travers d'une exposition intitulée Les Jardins de l'Archirêve. C'est jusqu'au 13 septembre en entrée libre. À Poigny-la-Forêt, du 8 au 22 août, l'association Sauvons les Moulineaux et le club du Vieux Manoir vont accueillir des jeunes de 14 à 21 ans pour un camp chantier qui est consacré à la sauvegarde du patrimoine sur le site des Moulineaux. Cette année, les participants contribueront ainsi à la restauration du mur d'enceinte de la chapelle, encadré par des bénévoles expérimentés. Ils seront initiés aux techniques traditionnelles de maçonnerie afin de consolider cet élément de l'ensemble abbatial. Des travaux de dévégétalisation sont également prévus. Le séjour est proposé au tarif de 330€ pour 15 jours. Renseignements et inscriptions à contact@clubduvieuxmanoir.fr ou sur le site internet clubduvieuxmanoir.fr. Rendez-vous au château de Rambouillet avec la visite de l'appartement du président de la République Valéry Giscard d'Estaing. Cette visite est possible du mercredi au lundi. C'est fermé le mardi, tarif 11€ et gratuit pour les moins de 18 ans. Dans un tout autre registre, parlons des fortes chaleurs et des conséquences sur les déchetteries. Jusqu'au 11 juillet inclus, les déchetteries ouvertes accueilleront le public de 7h30 à 12h45 et le dimanche 12 juillet de 9h à 12h45. Si les fortes chaleurs se prolongent, ces horaires pourraient être reconduits. C'est une information du site Réva. Parlons solidarité avec les femmes victimes de violences. Le bureau mobile de l'Étincelle qui œuvre pour l'accueil des femmes victimes de violences justement sera dans notre région le 15 juillet prochain sur le parking de l'hôpital face au pavillon 12 de 10h à midi. Et puis ensuite à Réseau le 21 juillet de 10h à midi de route des ponts. À Mitainville le 21 juillet de 14h à 16h, place de la mairie. Et à Auffargy de 10h à midi le 23 juillet, 27 rue des Vaux-de-Cernay. N'oublions pas Bonnel le 23 juillet de 14h à 16h rue du Maille Parc de la mairie. L'accueil téléphonique de l'Étincelle, c'est le 0610 407 407 0610 407 407. On revient sur les résultats de l'appel à projet culture de la communauté d'agglomération Rambouillet Territoire. Il y a un mois, Rambouillet Territoire en effet lançait son premier appel à projet culturel et de nombreux candidats ont été récompensés. Ils se partageront une enveloppe de 15 000 euros. 11 projets ont été retenus sur 26 dossiers. Les lauréats 2026 sont la Fall Art Gallery, Pixom, Second Souffle, Festifoto Rambouillet, Perrot Image, J'aime la musique, Caroline Alipré, compagnie à hauteur de voix, Cré Actif, Abli, Théâtre à Pédale et le Réalisarium. Théâtre, musique, art visuel, photographie. Création participative, autant de projets représentant le tissu associatif et culturel qui viendront rythmer le quotidien des habitants des 36 communes du territoire. Le Tour de France est devenu au fil des ans l'événement incontournable de l'été pour notre département. Et cette année, c'est Thoiry qui sera au centre de l'attention en accueillant le départ de la 21e et dernière étape de la course. Des animations seront proposées au public tout au long de la journée. Plus d'informations en allant sur le site du département yvelines.fr. On reste dans le département des Yvelines avec une opération qui a son importance, l'opération Yes Plus Yvelines étudiants seniors, qui permet des visites à domicile, des échanges et des moments de convivialité entre générations pour les jeunes à partir de 16 ans et les seniors de 60 ans et plus. Si vous souhaitez vous inscrire ou y participer ou avoir plus d'informations, un seul site oisplus.fr.
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1: La météo de ce jeudi, c'est un ciel qui sera dans l'après-midi peu nuageux. On aura de belles périodes d'ensoleillement et un ciel bleu avec 33 degrés ressenti 35 dans la soirée, 27 degrés ressenti 34 et la nuit de jeudi à vendredi, 22 degrés ressenti 27.
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3: Sullivan avec vous tous les jours sur l'antenne d'Herve tout ce mois de juillet. On va le partager ensemble. Et quel plaisir de vous retrouver, les amis, sur le 103.7, mais également sur internet, hein, partout dans le monde. Vous pouvez nous entendre sur le www.radioherve.com. La suite du programme. Donc, en musique, on aura du Solane, on aura du Alex Warren pour une nouveauté. Autre nouveauté, je sais que vous l'adorez, hein. Louane qui revient avec un tout nouveau titre à découvrir ce matin, Conduire. Tout ça, c'est dans le prochain quart d'heure. On va démarrer avec un grand classique, The Cure. C'est sur Antenne d'Herbe. Très belle route avec nous et très bel été.

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1: Allez, je vous emmène le 25 juin 2009, la mort de Michael Jackson, qui est survenue dans son manoir de Home by Hills à Los Angeles, en Californie, à la suite d'un arrêt cardiaque ayant pour cause une intoxication aiguë au propofol. Son médecin personnel, Conrad Murray, lui, a pratiqué une RCP sur son lit en vain. Après un appel au 911 à 12h20, Michael Jackson a été pris en charge par des ambulanciers dans sa demeure et déclaré mort un peu plus tard au Ronald Reagan UCLA Medical Center. Le 28 août 2009, le médecin légiste du comté de Los Angeles qualifie la mort de Michael Jackson en homicide. L'autopsie du chanteur a révélé qu'il avait reçu du propofol en même temps que plusieurs anxiolytiques. Le chanteur souffrait en effet de stress, d'insomnie et de fatigue liés aux préparatifs d'une série de 50 concerts intitulés This Is It qu'il avait l'intention d'entreprendre à l'O2 Arena de Londres du 13 juillet 2009 au 6 mars 2010. Les officiels responsables du maintien de l'ordre ont enquêté sur le médecin personnel de Michael Jackson. Le 8 février 2010, Conrad Murray a plaidé non coupable aux charges d'homicide involontaire et a été libéré après avoir déposé une caution de $75,000. En novembre 2011, il a été condamné à 4 ans d'emprisonnement pour homicide involontaire. Il est libéré en octobre 2013 en raison de la surpopulation carcérale. La mort de Michael Jackson qui a déclenché de grandes manifestations populaires de chagrin à travers le monde, générant un accroissement sans précédent du trafic internet et une augmentation drastique des ventes de ses anciens albums, de même que ceux des Jackson 5. Le biopic, sorti cette année, a été un énorme carton. La suite va bientôt se tourner notamment.
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1: Thelma et Louise, c'est le tout nouveau son de Solane et Yoa que vous avez fait découvrir ce matin. Belle route avec nous et très bel été. Évidemment, sur le 103.7, la musique qui va redémarrer pour terminer cette heure dans quelques instants. Le GOAT, Jean-Jacques Goldman, La vie par procuration. Auria, autre nouveauté à découvrir après le chiffre du jour. Bon jeudi, Suerveux.
2: Le chiffre du jour, 39 mètres. Certains collectionnent les timbres. Lui accumule les records les plus improbables, cascadeur excentrique et grand amoureux des Vespa, un célèbre scooter italien, eh bien il y a l'Autrichien Gunther qui a encore repoussé les limites du possible en réalisant une performance athlétique inédite et complètement loufoque. Escalader une tour de 39 mètres, d'où notre chiffre du jour, en portant sur ses épaules son Vespa de 70 kilos. Son objectif ? Intégrer une nouvelle fois le Guinness Book des records. Le défi réalisé à l'occasion des 80 ans de la marque italienne s'est déroulé sur les pentes de 6% de moyenne d'une tour installée au sommet du Grumberg au-dessus du lac de Tronsi en Autriche. C'est ce que raconte Auto Plus. La rampe d'accès menant au sommet de ce point de vue remarquable s'enroule autour de la tour sur environ 785 mètres. Une distance accomplie en moins de 10 minutes par Gunther, lesté de sa Vespa sous l'œil des nombreuses caméras présentes pour attester de la performance. À l'arrivée, le cascadeur s'est effondré de fatigue. L'ascension a été douloureuse, comme l'a confié l'intéressé au site Main Bezrik. À mi-chemin, mes mollets ont commencé à se contracter, de la douleur à mon épaule et à ma colonne vertébrale s'intensifier à chaque mètre, et j'ai dû puiser dans toutes mes forces pour mener à bien cet exploit. Le poids sur ses cervicales et la marche en rond ont aussi occasionné des vertiges et des pertes d'équilibre, rapporte eh bien le repère du motard, au point de l'obliger à faire une pause pour s'hydrater un peu et repartir de l'avant. Avec le succès que l'on connaît pour réussir pareil exploit, Gunther a suivi un entraînement drastique ces derniers mois avec un régime alimentaire adapté à d'intenses séances de musculation et de fractionner malgré tout une répétition générale à mal tourner. C'est ce qu'indique Auto Plus. Lors d'un essai avec la Vespa sur l'épaule, il a ressenti une douleur aiguë dans la nuque. Le scooter a fini par lui échapper et chuter, malmenant ses disques intervertébraux et les nerfs cervicaux. Le chiffre du jour.

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2: Bonjour, toujours de grosse chaleur aujourd'hui. Météo France étend encore la vigilance orange canicule. Elle passe à 72 départements dès ce midi. Et c'est dans ce contexte que le projet de loi logement a été adopté au Sénat. Le texte prévoit l'assouplissement des règles de location pour les passoires thermiques, permettant leur remise sur le marché sous certaines conditions de travaux. La gauche dénonce un net recul environnemental. Le projet introduit aussi des mesures d'adaptation aux canicules et accorde aux maires un droit de veto motivé sur l'attribution des logements sociaux. Direction l'Assemblée nationale pour le texte à la rentrée. Sur les routes, ce sera chargé ce week-end. Bison futé, voie rouge et noire pour les départs en vacances. Vendredi est classé noir en Auvergne-Rhône-Alpes, rouge partout ailleurs. Samedi, la vigilance noire s'étend au nord et au grand ouest. Les axes vers les côtes seront saturés toute la journée. Bison futé appelle les automobilistes à redoubler de vigilance en évitant de circuler aux heures les plus chaudes. Une grosse prise, le ministre de l'Intérieur annonce que 8 personnes ont été interpellées lundi à Grenoble lors d'une opération d'envergure qui a mobilisé une centaine de policiers, dont le RAID. Laurent Nunez précise que les suspects sont impliqués dans un réseau de trafic de stupéfiants. Après avoir annoncé sa candidature, Marine Le Pen mise sur un pourvoi en cassation pour mener sa campagne présidentielle sans bracelet électronique. Mais le timing pourrait être serré. La Cour de cassation annonce qu'elle pourrait être en mesure de rendre son arrêt définitif au plus tard début avril 2027, juste avant le scrutin présidentiel. De son côté, le président du Rassemblement national, Jordan Bardella, affirme se réjouir que Marine Le Pen porte les couleurs de la France. Le cessez-le-feu en Iran n'est plus qu'un souvenir. L'armée américaine a lancé de nouvelles frappes. Des explosions ont été rapportées dans plusieurs villes portuaires iraniennes. Le président américain Donald Trump a justifié ses opérations en représailles aux attaques contre des navires commerciaux. Il menace l'Iran de conséquences bien pires si les hostilités persistent. Et puis le cours du pétrole, lui, est déjà reparti à la hausse. Sur le Tour de France, c'est le néerlandais Olaf Koech qui a remporté la 5e étape. Et puis en football, ce soir, c'est le grand soir. Le quart de finale de Coupe du Monde opposera la France au Maroc. Et Aurélien Tchouaméni est de retour. Le milieu de terrain tricolore qui était blessé à la cuisse a participé à la séance d'entraînement collectif hier.
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3: Dans ce journal d'actualité locale, on va parler de ce qui se passe dans notre région, avec notamment au Palais du Roi de Rome à Rambouillet, l'illustrateur Bruno Malard qui expose ses œuvres au travers d'une exposition intitulée Les Jardins de l'Archirêve. C'est jusqu'au 13 septembre en entrée libre. À Poigny-la-Forêt, du 8 au 22 août, l'association Sauvons les Moulineaux et le club du Vieux Manoir vont accueillir des jeunes de 14 à 21 ans pour un camp chantier qui est consacré à la sauvegarde du patrimoine sur le site des Moulineaux. Cette année, les participants contribueront ainsi à la restauration du mur d'enceinte de la chapelle, encadré par des bénévoles expérimentés. Ils seront initiés aux techniques traditionnelles de maçonnerie afin de consolider cet élément de l'ensemble abbatial. Des travaux de dévégétalisation sont également prévus. Le séjour est proposé au tarif de 330€ pour 15 jours. Renseignements et inscriptions à contact@clubduvieuxmanoir.fr ou sur le site internet clubduvieuxmanoir.fr. Rendez-vous au château de Rambouillet avec la visite de l'appartement du président de la République Valéry Giscard d'Estaing. Cette visite est possible du mercredi au lundi. C'est fermé le mardi, tarif 11€ et gratuit pour les moins de 18 ans. Dans un tout autre registre, parlons des fortes chaleurs et des conséquences sur les déchetteries. Jusqu'au 11 juillet inclus, les déchetteries ouvertes accueilleront le public de 7h30 à 12h45 et le dimanche 12 juillet de 9h à 12h45. Si les fortes chaleurs se prolongent, ces horaires pourraient être reconduits. C'est une information du site Réva. Parlons solidarité avec les femmes victimes de violences. Le bureau mobile de l'Étincelle qui œuvre pour l'accueil des femmes victimes de violences justement sera dans notre région le 15 juillet prochain sur le parking de l'hôpital face au pavillon 12 de 10h à midi. Et puis ensuite à Réseau le 21 juillet de 10h à midi de route des ponts. À Mitainville le 21 juillet de 14h à 16h, place de la mairie. Et à Offargy de 10h à midi le 23 juillet, 27 rue des Vaux-de-Cernay. N'oublions pas à Bonnel le 23 juillet de 14h à 16h, rue du Mail, parc de la mairie. L'accueil téléphonique de l'Étincelle, c'est le 0610 407 407 0610 407 407. On revient sur les résultats de l'appel à projet culture de la communauté d'agglomération Rambouillet Territoire. Il y a un mois, Rambouillet Territoire en effet lançait son premier appel à projet culturel et de nombreux candidats ont été récompensés. Ils se partageront une enveloppe de 15 000 euros. 11 projets ont été retenus sur 26 dossiers. Les lauréats 2026 sont la Fallart Galerie, Pixum, Second Souffle, Festif Auto Rambouillet, Perrot Images, J'aime la musique, Caroline Alipré, compagnie à hauteur de voix, Créactif, Abli, Théâtre à Pédale et le Réalisarium. Théâtre, musique, art visuel, photographie, création participative, autant de projets représentant le tissu associatif et culturel qui viendront rythmer le quotidien des habitants des 36 communes du territoire. Le Tour de France est devenu au fil des ans l'événement incontournable de l'été pour notre département. Et cette année, c'est Thoiry qui sera au centre de l'attention en accueillant le départ de la 21e et dernière étape de la course. Des animations seront proposées au public tout au long de la journée. Plus d'informations en allant sur le site du département yvelines.fr. On reste dans le département des Yvelines avec une opération qui a son importance, l'opération Yes Plus Yvelines étudiants seniors, qui permet des visites à domicile, des échanges et des moments de convivialité entre générations pour les jeunes à partir de 16 ans et les seniors de 60 ans et plus. Si vous souhaitez vous inscrire ou y participer ou avoir plus d'informations, un seul site au yesplus.fr.
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4: 72 départements étaient placés en vigilance orange pour ce jeudi 9 juillet avec le soleil qui va régner tout au long de la journée et puis surtout la chaleur qui est au programme donc avec 30 degrés d'annoncés du côté de Nice ou Biarritz. Il fera 31 à Brest, 32 du côté de Strasbourg, jusqu'à 33 à Paris, 36 à Tours, 39 degrés à Perpignan et 40 pour la maximale d'annoncés du côté de Bordeaux.
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6: Et belle fin de semaine à toutes et à tous. Bon jeudi matin, jeudi 9 aujourd'hui. Sullivan, donc avec vous en ce l'été. On est tranquille, on est ensemble. Quel plaisir de vous retrouver tous les matins de tout ce mois de juillet à passer ensemble et en musique. Et également vos informations. L'horoscope, dans moins de 10 minutes, on aura votre programme télé à 7h20 et à 7h30, l'actualité de votre région avec Jean-Marc. Voilà, vous savez tout. La musique, Deniso Sound of Jedi avec Deniso, donc en 2002. Supervus, autre classique, et le classique de Star Sailor, remixé par Offenbach, Port to the Floor.

Bonjour à tous, l'horoscope de ce jeudi 9 juillet, on commence avec les béliers. Restez raisonnables dans vos petites folies. Les taureaux, vous avancez dans votre boulot de façon régulière et appliquée, vous serez très satisfaits. Les gémeaux, modérez vos appétits, qu'ils soient alimentaires, financiers ou sociaux. Les cancers, une situation positive vous donne envie de faire des choses. Les lions, vous aurez l'art de poser les questions. Les vierges, vous recevrez des nouvelles agréables. Les balances, attention, vous risquez de créer quelques tensions à la maison. Les scorpions, vous disposez d'excellents atouts pour passer une très bonne journée. Les sagittaires, gaieté et légèreté sont au programme. Les capricornes, votre générosité est récompensée. Les verseaux, les excès en tout genre que vous avez fait ces derniers temps se font sentir. Et puis les poissons, ne doutez pas, suivez votre instinct.

0: Jedi. Song for Jedi, centaine d'herbes, vous l'avez reconnu, hein, Dionysos, sur votre radio Sylvain, Sylvain toujours avec vous, c'est à passer de 20 minutes, quasiment 21 minutes, et on se détend, on est tranquille ce matin avec Andra Morris, nouveauté à découvrir, Lucent, Joe King, c'est dans quelques instants après le programme télé, bienvenue à tous.
1: 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Et on commence avec ce soir sur TF1, Zodiac, ça continue. Sur France 2, le documentaire Et ça vous fait rire, les deux font la paire. Il y est question de documentaire autour de Louis de Funès et Bourville. Ce sera suivi ensuite de La Troupe, notamment du Splendide. On poursuit La Stagiaire sur France 3. Sur Canal, The Miniature Wife. Sur M6, La Coupe du Monde version MAG. Avant le coup d'envoi à 22h hein, d'un nouveau quart de finale de cette Coupe du Monde. Sur W9, il n'y a que la vérité qui compte. TMC, Anne Roumanoff, l'expérience de la vie. Et puis, Rouler Jeunesse. Ça, c'est sur TFX. Allez, je vous laisse sur votre choix et par avance, une belle soirée devant votre télévision.
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0: 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Nous sommes le jeudi 25 juin, le 176e jour de l'année. On fête les Prospères, les Éléonores, les Laure, Nora et Salomon. Les Nora sont sujettes aux sautes d'humeur, pouvant facilement passer d'une humeur joviale à une colère extrême. Journée mondiale du vitiligo aujourd'hui, qui a rapport notamment avec la disparition de Michael Jackson, hein, 25 juin 2009. Allez, l'anniversaire aujourd'hui de Pierre-François Martin Laval, 58 ans. L'animateur Bruno Guillon à 55 ans. Benson Boone, 24 ans. Jean Castex, 60 ans. Hakim Gemili, l'acteur, à 37 ans. C'est l'anniversaire également de l'actrice et chanteuse Cécile Cassel, inconnue aussi sous le nom de Holly Seas, 44 ans. Philippe Lachaud, l'acteur, a aujourd'hui 46 ans. Et puis c'est l'anniversaire de Robert Charlebois, qui a 82 ans. Bon anniversaire à vous, surtout peut-être né un 25 juin.
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1: Dans ce journal d'actualité locale, on va parler de ce qui se passe dans notre région, avec notamment au Palais du Roi de Rome à Rambouillet, l'illustrateur Bruno Malard qui expose ses œuvres au travers d'une exposition intitulée « Les jardins de l'archirêve ». C'est jusqu'au 13 septembre en entrée libre. À Poigny-la-Forêt, du 8 au 22 août, l'association Sauvons les Moulineaux et le club du Vieux Manoir vont accueillir des jeunes de 14 à 21 ans pour un camp chantier qui est consacré à la sauvegarde du patrimoine sur le site des Moulineaux. Cette année, les participants contribueront ainsi à la restauration du mur d'enceinte de la chapelle, encadré par des bénévoles expérimentés. Ils seront initiés aux techniques traditionnelles de maçonnerie afin de consolider cet élément de l'ensemble abbatial. Des travaux de dévégétalisation sont également prévus. Le séjour est proposé au tarif de 330 € pour 15 jours. Renseignements et inscriptions à contact@clubduvieuxmanoir.fr ou sur le site internet clubduvieuxmanoir.fr. Rendez-vous au château de Rambouillet avec la visite de l'appartement du président de la République Valéry Giscard d'Estaing. Cette visite est possible du mercredi au lundi. C'est fermé le mardi, tarif 11 € et gratuit pour les moins de 18 ans. Dans un tout autre registre, parlons des fortes chaleurs et des conséquences sur les déchetteries. Jusqu'au 11 juillet inclus, les déchetteries ouvertes accueilleront le public de 7h30 à 12h45 et le dimanche 12 juillet de 9h à 12h45. Si les fortes chaleurs se prolongent, ces horaires pourraient être reconduits. C'est une information du Citreva. Parlons solidarité avec les femmes victimes de violences. Le bureau mobile de l'Étincelle, qui œuvre pour l'accueil des femmes victimes de violences, justement, sera dans notre région le 15 juillet prochain, sur le parking de l'hôpital, face au pavillon 12, de 10h à midi. Et puis ensuite à Réseau le 21 juillet, de 10h à midi, de route des ponts. À Mitainville le 21 juillet, de 14h à 16h, place de la mairie. Et à Offargy, de 10h à midi, le 23 juillet, 27 rue des Vaux-de-Cernay. N'oublions pas Bonnel, le 23 juillet, de 14h à 16h, rue du Maille, parc de la mairie. L'accueil téléphonique de l'Étincelle, c'est le 0610 407 407 0610 407 407. On revient sur les résultats de l'appel à projet culture de la communauté d'agglomération Rambouillet Territoire. Il y a un mois, Rambouillet Territoire en effet lançait son premier appel à projet culturel et de nombreux candidats ont été récompensés. Ils se partageront une enveloppe de 15 000 euros. 11 projets ont été retenus sur 26 dossiers. Les lauréats 2026 sont la Fall Art Gallery, Pixum, Second Souffle, Festif Photo Rambouillet, Perrot Images, J'aime la musique, Caroline Alipré, compagnie à hauteur de voix, Créactif, Abli, Théâtre à pédale et le Réalisarium. Théâtre, musique, art visuel, photographie, création participative, autant de projets représentant le tissu associatif et culturel qui viendront rythmer le quotidien des habitants des 36 communes du territoire. Le Tour de France est devenu au fil des ans l'événement incontournable de l'été pour notre département. Et cette année, c'est Thoiry qui sera au centre de l'attention en accueillant le départ de la 21e et dernière étape de la course. Des animations seront proposées au public tout au long de la journée. Plus d'informations en allant sur le site du département yvelines.fr. On reste dans le département des Yvelines avec une opération qui a son importance, l'opération Yes Plus Yvelines étudiants seniors, qui permet des visites à domicile, des échanges et des moments de convivialité entre générations, pour les jeunes à partir de 16 ans et les seniors de 60 ans et plus. Si vous souhaitez vous inscrire ou y participer ou avoir plus d'informations, un seul site au yesplus.fr.
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1: La météo de ce jeudi, c'est un ciel qui sera dans l'après-midi peu nuageux. On aura de belles périodes d'ensoleillement et un ciel bleu avec 33 degrés ressenti 35. Dans la soirée, 27 degrés ressenti 34. Et la nuit de jeudi à vendredi, 22 degrés ressenti 27.
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2: Que le temps passe vite sur l'antenne d'Herveux, sur le 103.7 et Sullivan donc qui vous accompagne en musique et également en actualité. Tiens, si vous voulez nous rejoindre, toute l'équipe d'Herveux, si vous avez l'âme d'être bénévole et de faire de la radio ou de la vidéo, hein, puisqu'on va passer à la vidéo également sur l'antenne d'Herveux, faire du montage, faire des réseaux sociaux, en tout cas, voilà, n'hésitez pas, c'est avec grand plaisir qu'on vous recevra sur le www.radioherveux.com, contact@radioherveux.com. La musique qui arrive juste avant, c'est le son de Pink. Vous êtes sur RVE, la radio du sud du Vin, c'est Sullivan. Bienvenue à tous, bel été.

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2: Avant de jeter un meuble ancien, pensez à le rénover. Commencez par nettoyer soigneusement la surface avec de l'eau savonneuse. Poncez ensuite légèrement le bois afin d'éliminer les irrégularités. Une sous-couche adaptée permettra à la peinture ou au vernis de mieux adhérer. Pour un rendu moderne, privilégiez les teintes claires comme le beige ou le vert-sauge. Terminez par une protection transparente pour prolonger la durée de vie du meuble. Et avec quelques heures de travail seulement, une commode ou une table fatiguée peut retrouver une seconde jeunesse et devenir une pièce maîtresse de votre décoration.
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0: c'est des Chouïms Instants sur Antenne Derwesh. Bienvenue si vous venez de nous rejoindre. Très belle route avec nous. Bon courage à vous hein, qui partez au travail. Et bon été. Belles vacances à tous ceux qui ont la chance d'en profiter. En ce jeudi matin, ce jeudi 9 juillet, en musique, UB40 Red Red Rhine. On aura également le grand gène. Juste avant, c'est le buzz de ce jeudi. Belle fin de semaine à tous. Hein.
1: 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Une chienne star des réseaux avec la Coupe du Monde. Si vous suivez le football, vous vous souvenez forcément de Paul Le Poulpe, qui s'était fait mondialement connaître lors de la Coupe du Monde 2010 grâce à la pertinence de ses pronostics. Pour cette édition 2026 qui se déroule actuellement aux États-Unis, au Canada et au Mexique, on vous présente Nova, le berger américain. Cette chienne de la Valette du Var, hein, en France, prédit donc les résultats des matchs grâce à sa truffe. Son maître explique avoir imaginé un petit jeu de hasard afin de rendre le choix le plus imparfait possible, notamment. Et bah, ça prend la forme d'un tableau de bois sur plan incliné grâce auquel Nova pousse une balle de tennis qui rebondit de clou en clou jusqu'au drapeau final. Le compte Instagram dédié à ses prédictions cumule déjà près de 11 000 abonnés. Hein. Ce qui devrait être un simple amusement familial est devenu quelque chose de beaucoup plus grand. Nous recevons des messages et des commentaires du monde entier. Se réjouit son propriétaire, précisant qu'il n'y a aucune triche. Hein. Nova pousse la balle et découvre son choix en même temps que nous, assure-t-il. Ils refont une prise uniquement lorsque la balle sort du panneau.
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2: Bonjour, toujours de grosse chaleur aujourd'hui. Météo France étend encore la vigilance orange canicule. Elle passe à 72 départements dès ce midi. Et c'est dans ce contexte que le projet de loi logement a été adopté au Sénat. Le texte prévoit l'assouplissement des règles de location pour les passoires thermiques, permettant leur remise sur le marché sous certaines conditions de travaux. La gauche dénonce un net recul environnemental. Le projet introduit aussi des mesures d'adaptation aux canicules et accorde aux maires un droit de veto motivé sur l'attribution des logements sociaux. Direction l'Assemblée nationale pour le texte à la rentrée. Sur les routes, ce sera chargé ce week-end. Bison futé voie rouge et noire pour les départs en vacances. Vendredi est classé noir en Auvergne-Rhône-Alpes, rouge partout ailleurs. Samedi, la vigilance noire s'étend au nord et au grand ouest. Les axes vers les côtes seront saturés toute la journée. Bison futé appelle les automobilistes à redoubler de vigilance en évitant de circuler aux heures les plus chaudes. Une grosse prise, le ministre de l'Intérieur annonce que 8 personnes ont été interpellées lundi à Grenoble lors d'une opération d'envergure qui a mobilisé une centaine de policiers, dont le RAID. Laurent Nunez précise que les suspects sont impliqués dans un réseau de trafic de stupéfiants. Après avoir annoncé sa candidature, Marine Le Pen mise sur un pourvoi en cassation pour mener sa campagne présidentielle sans bracelet électronique. Mais le timing pourrait être serré. La Cour de cassation annonce qu'elle pourrait être en mesure de rendre son arrêt définitif au plus tard début avril 2027, juste avant le scrutin présidentiel. De son côté, le président du Rassemblement national, Jordan Bardella, affirme se réjouir que Marine Le Pen porte les couleurs de la France. Le cessez-le-feu en Iran n'est plus qu'un souvenir. L'armée américaine a lancé de nouvelles frappes. Des explosions ont été rapportées dans plusieurs villes portuaires iraniennes. Le président américain Donald Trump a justifié ses opérations en représailles aux attaques contre des navires commerciaux. Il menace l'Iran de conséquences bien pires si les hostilités persistent. Et puis le cours du pétrole, lui, est déjà reparti à la hausse. Sur le Tour de France, c'est le néerlandais Olaf Koech qui a remporté la 5e étape. Et puis en football, ce soir, c'est le grand soir. Le quart de finale de Coupe du Monde opposera la France au Maroc. Et Aurélien Tchouaméni est de retour. Le milieu de terrain tricolore qui était blessé à la cuisse a participé à la séance d'entraînement collectif hier.
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3: Dans ce journal d'actualité locale, on va parler de ce qui se passe dans notre région, avec notamment au Palais du Roi de Rome à Rambouillet, l'illustrateur Bruno Malard qui expose ses œuvres au travers d'une exposition intitulée Les Jardins de l'Archirêve. C'est jusqu'au 13 septembre en entrée libre. À Poigny-la-Forêt, du 8 au 22 août, l'association Sauvons les Moulineaux et le club du Vieux Manoir vont accueillir des jeunes de 14 à 21 ans pour un camp chantier qui est consacré à la sauvegarde du patrimoine sur le site des Moulineaux. Cette année, les participants contribueront ainsi à la restauration du mur d'enceinte de la chapelle, encadré par des bénévoles expérimentés. Ils seront initiés aux techniques traditionnelles de maçonnerie afin de consolider cet élément de l'ensemble abbatial. Des travaux de dévégétalisation sont également prévus. Le séjour est proposé au tarif de 330 € pour 15 jours. Renseignements et inscriptions à contact@clubduvieuxmanoir.fr ou sur le site internet clubduvieuxmanoir.fr. Rendez-vous au château de Rambouillet avec la visite de l'appartement du président de la République Valéry Giscard d'Estaing. Cette visite est possible du mercredi au lundi. C'est fermé le mardi, tarif 11 € et gratuit pour les moins de 18 ans. Dans un tout autre registre, parlons des fortes chaleurs et des conséquences sur les déchetteries. Jusqu'au 11 juillet inclus, les déchetteries ouvertes accueilleront le public de 7h30 à 12h45 et le dimanche 12 juillet de 9h à 12h45. Si les fortes chaleurs se prolongent, ces horaires pourraient être reconduits. C'est une information du Citreva. Parlons solidarité avec les femmes victimes de violences. Le bureau mobile de l'Étincelle qui œuvre pour l'accueil des femmes victimes de violences justement sera dans notre région le 15 juillet prochain sur le parking de l'hôpital face au pavillon 12 de 10h à midi. Et puis ensuite à Réseau le 21 juillet de 10h à midi de route des ponts. À Mittainville le 21 juillet de 14h à 16h, place de la mairie. Et à Auffargie de 10h à midi le 23 juillet, 27 rue des Vaux-de-Cernay. N'oublions pas à Bonnel le 23 juillet de 14h à 16h, rue du Mail, parc de la mairie. L'accueil téléphonique de l'Étincelle, c'est le 0610 407 407 0610 407 407. On revient sur les résultats de l'appel à projet culture de la communauté d'agglomération Rambouillet Territoire. Il y a un mois, Rambouillet Territoire en effet lançait son premier appel à projet culturel et de nombreux candidats ont été récompensés. Ils se partageront une enveloppe de 15 000 €. 11 projets ont été retenus sur 26 dossiers. Les lauréats 2026 sont la Fall Art Galerie, Pixum, Second Souffle, Festifoto Rambouillet, Perrotimage, J'aime la musique, Caroline Alipré, Compagnie Compagnie à hauteur de voix, Créactif, Abli, Théâtre à Pédale et le Réalisarium. Théâtre, musique, art visuel, photographie, création participative, autant de projets représentant le tissu associatif et culturel qui viendront rythmer le quotidien des habitants des 36 communes du territoire. Le Tour de France est devenu au fil des ans l'événement incontournable de l'été pour notre département. Et cette année, c'est Thoiry qui sera au centre de l'attention en accueillant le départ de la 21e et dernière étape de la course. Des animations seront proposées au public tout au long de la journée. Plus d'informations en allant sur le site du département yvelines.fr. On reste dans le département des Yvelines avec une opération qui a son importance, l'opération Yes Plus Yvelines étudiants seniors, qui permet des visites à domicile, des échanges et des moments de convivialité entre générations, pour les jeunes à partir de 16 ans et les seniors de 60 ans et plus. Si vous souhaitez vous inscrire ou y participer ou avoir plus d'informations, un seul site, oisplus.fr.
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4: 72 départements étaient passés en vigilance orange pour ce jeudi 9 juillet avec le soleil qui va régner tout au long de la journée et puis surtout la chaleur qui est au programme donc avec 30 degrés d'annoncés du côté de Nice ou Biarritz. Il fera 31 à Brest, 32 du côté de Strasbourg, jusqu'à 33 à Paris, 36 à Tours, 39 degrés à Perpignan et 40 pour la maximale d'annoncés du côté de Bordeaux.
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5: Exactement, c'est Sullivan avec vous. C'est l'été, c'est les vacances, on en profite, on est ensemble et quel plaisir de vous retrouver d'ailleurs. J'en profite, un petit message de prévention. N'oubliez pas que c'est la canicule. On s'hydrate toute la journée chez 8h, passé de 6 minutes en ce jeudi matin, jeudi 9 aujourd'hui chez La Musique pour vous accompagner. C'est le meilleur des nouveautés. Je vous ai calé le tout nouveau son de Zazie dans moins de 10 minutes. Il débarque sur Antenne Nerveux. Peu importe, hein, c'est son titre. Je vous le fais découvrir dans quelques minutes. C'est promis, les amis. Son of Legend, autre nouveauté à San Francisco. Michael Jackson, le GOAT, le King of the Pop, débarque sur Antenne Nerveux d'ici un quart d'heure. En attendant, on redémarre avec le son de Sia. La douce voix de Sia, bienvenue, belle route avec nous sur 103.7 et sur internet www.radio-rve.com.

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1: Bonjour à tous, l'horoscope de ce jeudi 9 juillet, on commence avec les béliers. Restez raisonnables dans vos petites folies. Les taureaux, vous avancez dans votre boulot de façon régulière et appliquée, vous serez très satisfaits. Les gémeaux, modérez vos appétits, qu'ils soient alimentaires, financiers ou sociaux. Les cancers, une situation positive vous donne envie de faire des choses. Les lions, vous aurez l'art de poser les questions. Les vierges, vous recevrez des nouvelles agréables. Les balances, attention, vous risquez de créer quelques tensions à la maison. Les scorpions, vous disposez d'excellents atouts pour passer une très bonne journée. Les sagittaires, gaieté et légèreté sont au programme. Les capricornes, votre générosité est récompensée. Les verseaux, les excès en tout genre que vous avez fait ces derniers temps se font sentir. Et puis les poissons, ne doutez pas, suivez votre instinct.
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0: Christmas Criminal à l'instant sur Antenne Nerveuse. Je vous l'avais reconnu, Michael Jackson ce matin sur la route des hits. On continue avec les grands classiques. Daniel Balavoine, La vie ne m'apprend rien, ça arrive dans quelques minutes. Nerveux, vous le savez, c'est le meilleur des nouveautés également avec Yonaka. Nouveauté à découvrir juste avant l'heure du programme télé. Bon jeudi à tous.
1: 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Et on commence avec ce soir sur TF1, Zodiac, ça continue. Sur France 2, le documentaire Et ça vous fait rire, les deux font la paire. Il y est question de documentaire autour de Louis de Funès et Bourville. Ce sera suivi ensuite de La Troupe, notamment du Splendide. On poursuit La Stagiaire sur France 3. Sur Canal, The Miniature Wife. Sur M6, La Coupe du Monde version MAG. Avant le coup d'envoi à 22h d'un nouveau quart de finale de cette Coupe du Monde. Sur W9, il n'y a que la vérité qui compte. TMC Anne Roumanoff, l'expérience de la vie. Et puis Rouler Jeunesse, ça c'est sur TFX. Allez, je vous laisse faire votre choix et par avance une belle soirée devant votre télévision.
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1: 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Nous sommes le jeudi 25 juin, le 176e jour de l'année. On fête les Prosper, les Éléonore, les Laure, Nora et Salomon. Les Nora sont sujettes aux sautes d'humeur, pouvant facilement passer d'une humeur joviale à une colère extrême. Journée mondiale du vitiligo aujourd'hui, qui a un rapport notamment avec la disparition de Michael Jackson, hein, 25 juin 2009. Allez, l'anniversaire aujourd'hui de Pierre-François Martin Laval, 58 ans. L'animateur Bruno Guillon à 55 ans. Benson Boone, 24 ans. Jean Castex, 60 ans. Hakim Gemili, l'acteur, à 37 ans. C'est l'anniversaire également de l'actrice et chanteuse Cécile Cassel, inconnue aussi sous le nom de Holly Seas, 44 ans. Philippe Lachaud, l'acteur, a aujourd'hui 46 ans. Et puis c'est l'anniversaire de Robert Charlebois, qui a 82 ans. Bon anniversaire à vous, surtout peut-être né un 25 juin.
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1: Dans ce journal d'actualité locale, on va parler de ce qui se passe dans notre région, avec notamment au Palais du Roi de Rome à Rambouillet, l'illustrateur Bruno Malard qui expose ses œuvres au travers d'une exposition intitulée Les Jardins de l'Archirêve. C'est jusqu'au 13 septembre en entrée libre. À Poigny-la-Forêt, du 8 au 22 août, l'association Sauvons les Moulineaux et le club du Vieux Manoir vont accueillir des jeunes de 14 à 21 ans pour un camp chantier qui est consacré à la sauvegarde du patrimoine sur le site des Moulineaux. Cette année, les participants contribueront ainsi à la restauration du mur d'enceinte de la chapelle, encadré par des bénévoles expérimentés. Ils seront initiés aux techniques traditionnelles de maçonnerie afin de consolider cet élément de l'ensemble abbatial. Des travaux de dévégétalisation sont également prévus. Le séjour est proposé au tarif de 330 € pour 15 jours. Renseignements et inscriptions à contact@clubduvieuxmanoir.fr ou sur le site internet clubduvieuxmanoir.fr. Rendez-vous au château de Rambouillet avec la visite de l'appartement du président de la République Valéry Giscard d'Estaing. Cette visite est possible du mercredi au lundi. C'est fermé le mardi, tarif 11 € et gratuit pour les moins de 18 ans. Dans un tout autre registre, parlons des fortes chaleurs et des conséquences sur les déchetteries. Jusqu'au 11 juillet inclus, les déchetteries ouvertes accueilleront le public de 7h30 à 12h45 et le dimanche 12 juillet de 9h à 12h45. Si les fortes chaleurs se prolongent, ces horaires pourraient être reconduits. C'est une information du Citreva. Parlons solidarité avec les femmes victimes de violences. Le bureau mobile de l'Étincelle, qui œuvre pour l'accueil des femmes victimes de violences, justement, sera dans notre région le 15 juillet prochain, sur le parking de l'hôpital, face au pavillon 12, de 10h à midi. Et puis ensuite à Réseau le 21 juillet, de 10h à midi, de route des Ponts. À Mittainville, le 21 juillet, de 14h à 16h, place de la mairie. Et à Auffargis, de 10h à midi, le 23 juillet, 27 rue des Vaux-de-Cernay. N'oublions pas Bonnel, le 23 juillet, de 14h à 16h, rue du Maille, parc de la mairie. L'accueil téléphonique de l'Étincelle, c'est le 0610 407 407 0610 407 407. On revient sur les résultats de l'appel à projet culture de la communauté d'agglomération Rambouillet Territoire. Il y a un mois, Rambouillet Territoire en effet lançait son premier appel à projet culturel et de nombreux candidats ont été récompensés. Ils se partageront une enveloppe de 15 000 euros. 11 projets ont été retenus sur 26 dossiers. Les lauréats 2026 sont la Fallart Gallery, Pixum, Second Souffle, Festifoto Rambouillet, Perrot Image, J'aime la musique, Caroline Alipré, compagnie à hauteur de voix, Créactif Abli, Théâtre à Pédale et le Réalisarium. Théâtre, musique, art visuel, photographie, création participative, autant de projets représentant le tissu associatif et culturel qui viendront rythmer le quotidien des habitants des 36 communes du territoire. Le Tour de France est devenu au fil des ans l'événement incontournable de l'été pour notre département. Et cette année, c'est Thoiry qui sera au centre de l'attention en accueillant le départ de la 21e et dernière étape de la course. Des animations seront proposées au public tout au long de la journée. Plus d'informations en allant sur le site du département yvelines.fr. On reste dans le département des Yvelines avec une opération qui a son importance, l'opération Yes Plus Yvelines étudiants seniors, qui permet des visites à domicile, des échanges et des moments de convivialité entre générations, pour les jeunes à partir de 16 ans et les seniors de 60 ans et plus. Si vous souhaitez vous inscrire ou y participer ou avoir plus d'informations, un seul site, oisplus.fr.
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1: La météo de ce jeudi, c'est un ciel qui sera dans l'après-midi peu nuageux. On aura de belles périodes d'ensoleillement et un ciel bleu avec 33 degrés ressentis 35, dans la soirée 27 degrés ressentis 34 et la nuit de jeudi à vendredi 22 degrés ressentis 27.
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3: J'espère que tout se passe bien, que vos vacances se préparent tranquillement ou se passent tranquillement. Pour tous les autres qui partent au travail, évidemment, une petite pensée pour vous. On vous embrasse très fort. Allez, bon courage. La fin de semaine approche en musique. Muse, Madness, on aura également du volo. Hein, ça, c'est pour les nouveautés. L'actu des sports dans, allez, 5 minutes. Le temps pour nous d'écouter un classique, mais pas n'importe quel classique. Hein. Le classique parmi les classiques. Daniel Balavoine, La vie ne m'apprend rien. Souvenir de 1983. La plus belle année. Si, je vous le promets, bienvenue sur RVE.

0: Bonjour à toutes et à tous, on débute avec le match de l'équipe de France face au Maroc ce jeudi soir à 22h française à Foxborough. Les Bleus retrouvent la nation qu'ils avaient éliminée en demi-finale du Mondial au Qatar il y a 4 ans. Les Bleus s'étaient imposés 2-0 et ce soir on espère retrouver le football, le vrai, pas celui proposé par les Paraguayens qui ont multiplié les fautes et les actes d'anti-jeu sans jamais être sanctionnés. Le Maroc se présente après un début de Coupe du Monde réussi, marqué notamment par un nul un partout face au Brésil, puis des victoires face à l'Écosse 1-0. Et Haïti 4-2. Les Marocains ont ensuite éliminé les Pays-Bas au tir au but 1 partout à l'issue du temps réglementaire et le Canada 3-0 en 8e. Avec 3 buts en phase de poule, Saïd Barry semble être une arme offensive importante pour le Maroc. Les Bleus, eux, pourraient compter sur le retour d'Aurélien Tchouaméni. Au milieu de terrain, le joueur du Real Madrid s'est entraîné normalement avec le groupe hier et en attaque, Désiré Doué pourrait être titularisé à la place de Bradley Barcola qui lui a été préféré ces derniers matchs. Et au niveau météo, le match devrait se dérouler sans le moindre orage à l'horizon, contrairement à ce qui avait été redouté contre le Paraguay. 29 degrés sont annoncés à Boston ce jeudi au moment du coup d'envoi. Et la rencontre sera arbitrée par un Argentin, Facundo Tello, qui a déjà officié lors des quarts de finale de Coupe du Monde 2022. C'était déjà le Maroc qui avait battu le Portugal 1-0. En cyclisme, c'est presque une victoire française qui s'est jouée hier à Pau. La 5e étape a été remportée par le sprinter de l'équipe Decathlon CMA-CGM, Olaf Koij. Le Néerlandais a devancé Max Kanter et Tim Merlier sur la ligne d'arrivée. Au général, Thorsten Train reste en jaune, Tadej Pogacar est quatrième à près de 8 minutes, tout comme Jonas Vingegaard qui subit le même écart. Les deux favoris pourraient s'expliquer dès ce jeudi entre Pau et Gavarnie avec l'école d'Aspin et du Tourmalet à escalader notamment. Enfin en tennis, les demi-finales femmes au programme ce jeudi à Wimbledon entre Karolina Mukova et Coco Gauff d'un côté, puis entre Marta Kostiuk et Linda Noskova. Voilà, c'est la fin de ce flash, très belle journée de sport.
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1: Allez, je vous emmène le 25 juin 2009, la mort de Michael Jackson, qui est survenue dans son manoir de Home by Hills à Los Angeles, en Californie, à la suite d'un arrêt cardiaque ayant pour cause une intoxication aiguë au propofol. Son médecin personnel, Conrad Murray, lui, a pratiqué une RCP sur son lit, en vain. Après un appel au 911 à 12h20, Michael Jackson a été pris en charge par des ambulanciers dans sa demeure et déclaré mort un peu plus tard au Ronald Reagan UCLA Medical Center. Le 28 août 2009, le médecin légiste du comté de Los Angeles qualifie la mort de Michael Jackson en homicide. L'autopsie du chanteur a révélé qu'il avait reçu du propofol en même temps que plusieurs anxiolytiques. Le chanteur souffrait en effet de stress, d'insomnie et de fatigue liés aux préparatifs d'une série de 50 concerts intitulés This Is It qu'il avait l'intention d'entreprendre à l'O2 Arena de Londres du 13 juillet 2009 au 6 mars 2010. Les officiels responsables du maintien de l'ordre ont enquêté sur le médecin personnel Michael Jackson. Le 8 février 2010, Conrad Murray a plaidé non coupable aux charges d'homicide involontaire et a été libéré après avoir déposé une caution de $75,000. En novembre 2011, il a été condamné à 4 ans d'emprisonnement pour homicide involontaire. Il est libéré en octobre 2013 en raison de la surpopulation carcérale. La mort de Michael Jackson qui a déclenché de grandes manifestations populaires de chagrin à travers le monde, générant un accroissement sans précédent du trafic internet et une augmentation drastique des ventes de ses anciens albums, de même que ceux des Jackson 5. Le biopic, sorti cette année, a été un énorme carton. La suite va bientôt se tourner notamment.
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0: l'un de mes sons préférés de Muse, hein, Madness, sur Terre Nerveux. 8h, un peu plus de 51 minutes, il est temps pour moi de vous souhaiter une excellente journée pour nous se retrouver maintenant demain à partir de 6h du matin. On va se quitter en musique avec Sambir. Je vous souhaite une très belle journée, à demain, et l'actu people, ça c'est maintenant. Bye bye, ciao.
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2: On parle de Louane qui a récemment fait parler d'elle après la publication des premières images de son mariage avec Florian Rossi. L'événement organisé dans une grande discrétion a finalement été révélé à travers plusieurs clichés qui ont enchanté ses admirateurs. Selon les informations diffusées, l'artiste avait prévu plusieurs tenues pour cette journée exceptionnelle. Les réseaux se sont rapidement emballés, saluant l'élégance et la simplicité de la cérémonie. Cette nouvelle étape marque un moment important dans la vie personnelle de la chanteuse qui poursuit parallèlement sa carrière musicale avec succès.
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0: Et à vos 103.7, il est 9h, je vous souhaite une belle matinée. On va tout de suite retrouver un point sur l'actualité.
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2: Bonjour, une nouvelle journée sous un dôme de chaleur. La canicule s'étend. Météo France place la quasi-totalité du pays, soit 72 départements, en vigilance orange dès ce midi. Dans les Pyrénées-Orientales, l'incendie qui a parcouru près de 5000 hectares ne progresse plus, mais il n'est toujours pas fixé. Le risque de reprise est élevé selon la préfecture. Au cours des 8 premiers jours de juillet, environ 7800 hectares ont brûlé en France. Il va faire chaud sur les routes également. Demain sera classé noir en Auvergne-Rhône-Alpes, rouge partout ailleurs. La vigilance noire va s'étendre samedi sur les côtes du Nord au Grand Ouest avec des axes saturés. Bison Futé appelle à la plus grande prudence aux heures les plus chaudes. Sur les routes toujours et en voiture, rien ne va plus pour Volkswagen. Le conseil de surveillance du groupe automobile se réunit ce jeudi à Wolfsburg pour discuter d'un plan de restructuration drastique. Les ventes sont en chute libre et le constructeur envisage la fermeture de plusieurs usines en Allemagne. 50 000 suppressions d'emplois sont déjà actées et 50 000 autres pourraient suivre. Marine Le Pen est donc candidate pour 2027 et elle mise sur son pourvoi en cassation pour ne pas avoir de bracelet électronique durant sa campagne. Le procureur général près la Cour de cassation a déclaré aujourd'hui que la Cour est en ordre de marche pour que ce pourvoi soit traité avant le scrutin présidentiel. Nous ferons tout pour tenir cet objectif, a-t-il ajouté. Au Moyen-Orient, les frappes américaines contre l'Iran cette nuit ont touché 90 cibles militaires selon Washington. En France, Jean-Noël Barrot condamne une violation de l'accord de paix par l'Iran et appelle au calme et à la reprise des discussions. Le ministre indique que le porte-avions Charles de Gaulle ne fera pas demi-tour malgré cette reprise des frappes. Du cyclisme avec sur le Tour de France le Néerlandais Olaf Kölsch qui a remporté la cinquième étape hier. Enfin, côté football, aucun débordement ne sera toléré. Le ministre de l'Intérieur, Laurent Nunez, exige un renforcement des dispositifs de sécurité pour le quart de finale France-Maroc de ce soir. Sur le terrain, c'est l'arbitre argentin réputé sévère, Facundo Tello, qui officiera pour cette rencontre prévue à 22h. Dans l'équipe des Bleus, Aurélien Tchouaméni a repris l'entraînement collectif ce mercredi après sa blessure à la cuisse. Mais le sélectionneur des Bleus, Didier Deschamps, a indiqué que le milieu tricolore devrait être trop court pour jouer. Ce soir, rendez-vous à 22h.
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3: Dans ce journal d'actualité locale, on va parler de ce qui se passe dans notre région, avec notamment au Palais du Roi de Rome à Rambouillet, l'illustrateur Bruno Manard qui expose ses œuvres au travers d'une exposition intitulée Les Jardins de l'Archirêve. C'est jusqu'au 13 septembre en entrée libre. À Poigny-la-Forêt, du 8 au 22 août, l'association Sauvons les Moulineaux et le club du Vieux Manoir vont accueillir des jeunes de 14 à 21 ans pour un camp chantier qui est consacré à la sauvegarde du patrimoine sur le site des Moulineaux. Cette année, les participants contribueront ainsi à la restauration du mur d'enceinte de la chapelle, encadré par des bénévoles expérimentés. Ils seront initiés aux techniques traditionnelles de maçonnerie afin de consolider cet élément de l'ensemble abbatial. Des travaux de dévégétalisation sont également prévus. Le séjour est proposé au tarif de 330 euros pour 15 jours. Renseignements et inscriptions à contact@clubduvieuxmanoir.fr ou sur le site internet clubduvieuxmanoir.fr. Rendez-vous au château de Rambouillet avec la visite de l'appartement du président de la République Valéry Giscard d'Estaing. Cette visite est possible du mercredi au lundi. C'est fermé le mardi, tarif 11 euros et gratuit pour les moins de 18 ans. Dans un tout autre registre, parlons des fortes chaleurs et des conséquences sur les déchetteries. Jusqu'au 11 juillet inclus, les déchetteries ouvertes accueilleront le public de 7h30 à 12h45 et le dimanche 12 juillet de 9h à 12h45. Si les fortes chaleurs se prolongent, ces horaires pourraient être reconduits. C'est une information du site Réva. Parlons solidarité avec les femmes victimes de violences. Le bureau mobile de l'Étincelle qui œuvre pour l'accueil des femmes victimes de violences justement sera dans notre région le 15 juillet prochain sur le parking de l'hôpital face au pavillon 12 de 10h à midi. Et puis ensuite à Réseau le 21 juillet de 10h à midi de route des ponts. À Mittainville le 21 juillet de 14h à 16h, place de la mairie. Et à Offargy de 10h à midi le 23 juillet, 27 rue des Vaux-de-Cernay. N'oublions pas à Bonnel le 23 juillet de 14h à 16h rue du Mail, parc de la mairie. L'accueil téléphonique de l'Étincelle, c'est le 0610 407 407 0610 407 407. On revient sur les résultats de l'appel à projet culture de la communauté d'agglomération Rambouillet Territoire. Il y a un mois, Rambouillet Territoire en effet lançait son premier appel à projet culturel et de nombreux candidats ont été récompensés. Ils se partageront une enveloppe de 15 000 euros. 11 projets ont été retenus sur 26 dossiers. Les lauréats 2026 sont la Fall Art Galerie, Pixom, Second Souffle, Festifoto Rambouillet, Perrot Image, J'aime la musique, Caroline Alipré, compagnie à hauteur de voix, Créactif, Abli, Théâtre à pédale et le Réalisarium. Théâtre, musique, art visuel, photographie, création participative, autant de projets représentant le tissu associatif et culturel qui viendront rythmer le quotidien des habitants des 36 communes du territoire. Le Tour de France est devenu au fil des ans l'événement incontournable de l'été pour notre département. Et cette année, c'est Thoiry qui sera au centre de l'attention en accueillant le départ de la 21e et dernière étape de la course. Des animations seront proposées au public tout au long de la journée. Plus d'informations en allant sur le site du département yvelines.fr. On reste dans le département des Yvelines avec une opération qui a son importance, l'opération Yes Plus Yvelines étudiants seniors, qui permet des visites à domicile, des échanges et des moments de convivialité entre générations pour les jeunes à partir de 16 ans et les seniors de 60 ans et plus. Si vous souhaitez vous inscrire ou y participer ou avoir plus d'informations, un seul site au yesplus.fr.
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4: 72 départements étaient passés en vigilance orange pour ce jeudi 9 juillet avec le soleil qui va régner tout au long de la journée et puis surtout la chaleur qui est au programme donc avec 30 degrés d'annoncés du côté de Nice ou Biarritz. Il fera 31 à Brest, 32 du côté de Strasbourg, jusqu'à 33 à Paris, 36 à Tours, 39 degrés à Perpignan et 40 pour la maximale d'annoncés du côté de Bordeaux.
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Bonjour à tous, l'horoscope de ce jeudi 9 juillet, on commence avec les béliers. Restez raisonnables dans vos petites folies. Les taureaux, vous avancez dans votre boulot de façon régulière et appliquée, vous serez très satisfaits. Les gémeaux, modérez vos appétits, qu'ils soient alimentaires, financiers ou sociaux. Les cancers, une situation positive vous donne envie de faire des choses. Les lions, vous aurez l'art de poser les questions. Les vierges, vous recevrez des nouvelles agréables. Les balances, attention, vous risquez de créer quelques tensions à la maison. Les scorpions, vous disposez d'excellents atouts pour passer une très bonne journée. Les sagittaires, gaieté et légèreté sont au programme. Les capricornes, votre générosité est récompensée. Les verseaux, les excès en tout genre que vous avez fait ces derniers temps se font sentir. Et puis les poissons, ne doutez pas, suivez votre instinct.

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1: Et on commence avec ce soir sur TF1, Zodiac, ça continue. Sur France 2, le documentaire Et ça vous fait rire, les deux font la paire. Il y est question de documentaire autour de Louis de Funès et Bourville. Ce sera suivi ensuite de La Troupe, notamment du Splendide. On poursuit La Stagiaire sur France 3. Sur Canal, The Miniature Wife. Sur M6, La Coupe du Monde version MAG. Avant le coup d'envoi à 22h d'un nouveau quart de finale de cette Coupe du Monde. Sur W9, il n'y a que la vérité qui compte. TMC Anne Roumanoff, l'expérience de la vie. Et puis Rouler Jeunesse, ça c'est sur TFX. Allez, je vous laisse sur votre choix et par avance une belle soirée devant votre télévision.
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0: 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Nous sommes le jeudi 25 juin, le 176e jour de l'année. On fête les Prospères, les Éléonores, les Laure, Nora et Salomon. Les Nora sont sujettes aux sautes d'humeur, pouvant facilement passer d'une humeur joviale à une colère extrême. Journée mondiale du vitiligo aujourd'hui, qui a rapport notamment avec la disparition de Michael Jackson un 25 juin 2009. Allez, l'anniversaire aujourd'hui de Pierre-François Martin Laval, 58 ans. L'animateur Bruno Guillon, à 55 ans. Benson Boone, 24 ans. Jean Castex, 60 ans. Hakim Jemili, l'acteur, à 37 ans. C'est l'anniversaire également de l'actrice et chanteuse Cécile Cassel, inconnue aussi sous le nom de Holly Seas, 44 ans. Philippe Lachaud, l'acteur, a aujourd'hui 46 ans. Et puis c'est l'anniversaire de Robert Charlebois, qui a 82 ans. Bon anniversaire à vous, surtout peut-être né un 25 juin.
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1: Lionel, bonjour.
2: Bonjour.
1: WAPS 121b, j'en dirai pas plus.
2: Eh bien, c'est une exoplanète même extrême. Elle fait partie de la catégorie des Jupiters chauds. C'est une planète géante qui tourne autour de son étoile sur une orbite très petite, puisqu'une année sur cette planète, et donc un tour complet autour de son étoile, ne dure que 30 heures et demie. En fait, c'est un Jupiter ultra chaud. La planète est tellement proche de son étoile que les forces de marée extrêmes la déforment. Elle a vraiment une forme de ballon de rugby. Si elle s'approche encore un peu plus, les forces de marée la disloqueront complètement. Le télescope James Webb a réussi à détecter une différence de température entre l'aube et le crépuscule. C'est le terminateur, en fait. Deux moments dans la journée où le soleil est bas sur l'horizon. Et cela ne peut s'expliquer que si l'atmosphère est brassée par des vents violents. Des vents dont on estime la vitesse à 18 000 km/h. Sur le côté jour, il fait suffisamment chaud pour vaporiser les métaux. Sur le côté nuit, c'est l'inverse. La matière se condense. Il pleut du fer. Même des cristaux, comme des saphirs et des rubis, retombent sous forme de pluie.
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1: Bonjour à toutes et à tous, bienvenue dans notre série hebdo sur l'histoire des villes et villages de Sud-Yvelines. Cette semaine, cap sur Clairefontaine en Yvelines, une minute pour remonter le temps, c'est parti. Le moulin de Villegris, construit autour du XVIIIe siècle, dépendait autrefois de l'abbaye Notre-Dame de Clairefontaine. Alimenté par la rivière Rabette, il servait aux activités traditionnelles liées aux meuniers et au bois. Au XXe siècle, le moulin cesse toute activité, mais reste un témoin précieux de l'histoire économique et architecturale du village. Puis, le moulin accueillit la famille Wilson. George Wilson, acteur et metteur en scène, dirigea le Théâtre National Populaire dans les années 1960. Et son fils, Lambert Wilson, devient un acteur de renommée internationale. Leur présence au moulin a permis de préserver ce lieu historique tout en lui donnant une dimension culturelle et vivante. Aujourd'hui, niché entre étangs et forêts, le moulin de Villegris reste un symbole de patrimoine local, un rappel du passé artisanal, de la mémoire des anciens métiers, mais aussi de l'attachement de Clairefontaine à la culture.
2: Je vous avais prévenu hier que les informations que j'avais trouvées étaient plutôt pas banales et j'espère qu'elles vous a plu. On se retrouve demain pour un nouvel épisode sur Clairefontaine, sur RVE.
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0: Vous écoutez RVE, il est 10h. On va tout de suite retrouver un point sur l'information.
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2: Dans ce journal d'actualité locale, on va parler de ce qui se passe dans notre région, avec notamment au Palais du Roi de Rome à Rambouillet, l'illustrateur Bruno Manard qui expose ses œuvres au travers d'une exposition intitulée Les Jardins de l'Archirêve. C'est jusqu'au 13 septembre en entrée libre. À Poigny-la-Forêt, du 8 au 22 août, l'association Sauvons les Moulineaux et le Club du Vieux Manoir vont accueillir des jeunes de 14 à 21 ans pour un camp chantier qui est consacré à la sauvegarde du patrimoine sur le site des Moulineaux. Cette année, les participants contribueront ainsi à la restauration du mur d'enceinte de la chapelle, encadré par des bénévoles expérimentés. Ils seront initiés aux techniques traditionnelles de maçonnerie afin de consolider cet élément de l'ensemble abbatial. Des travaux de dévégétalisation sont également prévus. Le séjour est proposé au tarif de 330 euros pour 15 jours. Renseignements et inscriptions à contact@clubduvieuxmanoir.fr ou sur le site internet clubduvieuxmanoir.fr. Rendez-vous au château de Rambouillet avec la visite de l'appartement du président de la République Valéry Giscard d'Estaing. Cette visite est possible du mercredi au lundi. C'est fermé le mardi, tarif 11 euros et gratuit pour les moins de 18 ans. Dans un tout autre registre, parlons des fortes chaleurs et des conséquences sur les déchetteries. Jusqu'au 11 juillet inclus, les déchetteries ouvertes accueilleront le public de 7h30 à 12h45 et le dimanche 12 juillet de 9h à 12h45. Si les fortes chaleurs se prolongent, ces horaires pourraient être reconduits. C'est une information du site Réva. Parlons solidarité avec les femmes victimes de violences. Le bureau mobile de l'Étincelle qui œuvre pour l'accueil des femmes victimes de violences justement sera dans notre région le 15 juillet prochain sur le parking de l'hôpital face au pavillon 12 de 10h à midi. Et puis ensuite à Réseau le 21 juillet de 10h à midi de route des ponts. À Mittainville le 21 juillet de 14h à 16h, place de la mairie. Et à Auffargis de 10h à midi le 23 juillet, 27 rue des Vaux-de-Cernay. N'oublions pas Bonnel le 23 juillet de 14h à 16h rue du Mail, parc de la mairie. L'accueil téléphonique de l'Étincelle, c'est le 0610 407 407, 0610 407 407. On revient sur les résultats de l'appel à projet culture de la communauté d'agglomération Rambouillet Territoire. Il y a un mois, Rambouillet Territoire en effet lançait son premier appel à projet culturel et de nombreux candidats ont été récompensés. Ils se partageront une enveloppe de 15 000 euros. 11 projets ont été retenus sur 26 dossiers. Les lauréats 2026 sont la Fallart Galerie, Pixum, Second Souffle, Festifoto Rambouillet, Perrotinage, J'aime la musique, Caroline Alipré, compagnie à hauteur de voix, Créactif, Abli, Théâtre à pédale et le Réalisarium. Théâtre, musique, art visuel, photographie, participative, autant de projets représentant le tissu associatif et culturel qui viendront rythmer le quotidien des habitants des 36 communes du territoire. Le Tour de France est devenu au fil des ans l'événement incontournable de l'été pour notre département. Et cette année, c'est Thoiry qui sera au centre de l'attention en accueillant le départ de la 21e et dernière étape de la course. Des animations seront proposées au public tout au long de la journée. Plus d'informations en allant sur le site du département yvelines.fr. On reste dans le département des Yvelines avec une opération qui a son importance, l'opération Yes Plus Yvelines étudiants seniors, qui permet des visites à domicile, des échanges et des moments de convivialité entre génération pour les jeunes à partir de 16 ans et les seniors de 60 ans et plus. Si vous souhaitez vous inscrire ou y participer ou avoir plus d'informations, un seul site oisplus.fr.
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3: 72 départements ont été placés en vigilance orange pour ce jeudi 9 juillet avec le soleil qui va régner tout au long de la journée et puis surtout la chaleur qui est au programme donc avec 30 degrés d'annoncés du côté de Nice ou Biarritz. Il fera 31 à Brest, 32 du côté de Strasbourg, jusqu'à 33 à Paris, 36 à Tours, 39 degrés à Perpignan et 40 pour la maximale d'annoncés du côté de Bordeaux.

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1: Dans ce journal du département des Yvelines, nous allons parler des sorties. Jusqu'à l'automne 2026, le département vous propose des sorties nature dans les espaces naturels sensibles. Il œuvre ainsi toute l'année à la préservation et à l'animation de ces espaces naturels sensibles. Au programme des sorties nature cette année, balades, ateliers, activités sportives et moments bien-être pour toute la famille. Une invitation à s'amuser tout en découvrant les enjeux de la préservation de la biodiversité. Plus d'informations sur destination au singulier-yvelines.fr.

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0: RVE 1037, bienvenue à vous. Il est 11h, on fait un point sur la formation.
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2: Dans ce journal d'actualité locale, on va parler de ce qui se passe dans notre région, avec notamment au Palais du Roi de Rome à Rambouillet, l'illustrateur Bruno Malard qui expose ses œuvres au travers d'une exposition intitulée Les Jardins de l'Archirêve. C'est jusqu'au 13 septembre en entrée libre. À Poigny-la-Forêt, du 8 au 22 août, l'association Sauvons les Moulineaux et le club du Vieux Manoir vont accueillir des jeunes de 14 à 21 ans pour un camp chantier qui est consacré à la sauvegarde du patrimoine sur le site des Moulineaux. Cette année, les participants contribueront ainsi à la restauration du mur d'enceinte de la chapelle, encadré par des bénévoles expérimentés. Ils seront initiés aux techniques traditionnelles de maçonnerie afin de consolider cet élément de l'ensemble abbatial. Des travaux de dévégétalisation sont également prévus. Le séjour est proposé au tarif de 330 € pour 15 jours. Renseignements et inscriptions à contact@clubduvieuxmanoir.fr ou sur le site internet clubduvieuxmanoir.fr. Rendez-vous au château de Rambouillet avec la visite de l'appartement du président de la République Valéry Giscard d'Estaing. Cette visite est possible du mercredi au lundi. C'est fermé le mardi, tarif 11 € et gratuit pour les moins de 18 ans. Dans un tout autre registre, parlons des fortes chaleurs et des conséquences sur les déchetteries. Jusqu'au 11 juillet inclus, les déchetteries ouvertes accueilleront le public de 7h30 à 12h45 et le dimanche 12 juillet de 9h à 12h45. Si les fortes chaleurs se prolongent, ces horaires pourraient être reconduits. C'est une information du site Révin. Parlons solidarité avec les femmes victimes de violences. Le bureau mobile de l'Étincelle, qui œuvre pour l'accueil des femmes victimes de violences justement, sera dans notre région le 15 juillet prochain, sur le parking de l'hôpital, face au pavillon 12, de 10h à midi. Et puis ensuite à Réseau, le 21 juillet, de 10h à midi, de route des ponts. À Mitainville, le 21 juillet, de 14h à 16h, place de la mairie. Et à Auffargy, de 10h à midi, le 23 juillet, 27 rue des Vaux-de-Cernay. N'oublions pas Bonnel, le 23 juillet, de 14h à 16h, rue du Mail, parc de la mairie. L'accueil téléphonique de l'Étincelle, c'est le 0610 407 407, 0610 407 407. On revient sur les résultats de l'appel à projet culture de la communauté d'agglomération Rambouillet Territoire. Il y a un mois, Rambouillet Territoire en effet lançait son premier appel à projet culturel et de nombreux candidats ont été récompensés. Ils se partageront une enveloppe de 15 000 euros. 11 projets ont été retenus sur 26 dossiers. Les lauréats 2026 sont la Fall Art Galerie, Pixum, Second Souffle, Festifoto Rambouillet, Perrot Image, J'aime la musique, Caroline Alipré, compagnie à hauteur de voix, Créactif Abli, Théâtre à pédale et le Réalisarium. Théâtre, musique, art visuel, photographie, création participative, autant de projets représentant le tissu associatif et culturel qui viendront rythmer le quotidien des habitants des 36 communes du territoire. Le Tour de France est devenu au fil des ans l'événement incontournable de l'été pour notre département. Et cette année, c'est Thoiry qui sera au centre de l'attention en accueillant le départ de la 21e et dernière étape de la course. Des animations seront proposées au public tout au long de la journée. Plus d'informations en allant sur le site du département yvelines.fr. On reste dans le département des Yvelines avec une opération qui a son importance, l'opération Yes Plus Yvelines étudiants seniors, qui permet des visites à domicile, des échanges et des moments de convivialité entre générations pour les jeunes à partir de 16 ans et les seniors de 60 ans et plus. Si vous souhaitez vous inscrire ou y participer ou avoir plus d'informations, un seul site, oisplus.fr.
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2: La météo de ce jeudi, c'est un ciel qui sera dans l'après-midi peu nuageux. On aura de belles périodes d'ensoleillement et un ciel bleu avec 33 degrés ressenti 35, dans la soirée 27 degrés ressenti 34 et la nuit de jeudi à vendredi 22 degrés ressenti 27.

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1: Dans ce journal de Rambouillet Territoire, parlons de la guinguette des étangs de Hollande. Elle est située au cœur de la forêt de Rambouillet, aux Brévières, et c'est la base de loisirs des étangs de Hollande qui entame ainsi un nouveau chapitre en accueillant une saison 2026 qui sera riche en activités. Tout d'abord, un rappel historique. Créé à l'initiative de Louis XIV et conçu sous la direction de Vauban entre 1668 et 1685, les étangs de Hollande faisaient partie du vaste réseau d'alimentation en eau des bassins du château de Versailles. À cette vocation historique se sont ajoutées des fonctions d'assainissement des zones agricoles et urbaines, puis plus récemment de loisirs. Aujourd'hui, ce site naturel exceptionnel est un lieu de détente, offrant activités de plein air et départs de randonnée. Conscient du potentiel de ce site, Rambouillet Territoire souhaite en faire un lieu vivant et accueillant dans l'esprit des guinguettes, avec des activités respectueuses de l'environnement, une programmation culturelle et événementielle variée. Pour la saison 2026, les visiteurs pourront notamment profiter d'une plage de sable en accès libre, d'activités ludiques pour tous à des prix raisonnables, de retransmission de la Coupe du Monde de football, d'une zone de restauration et d'un bar-salon de thé, d'un marché local nocturne les week-ends, d'une boutique éphémère et d'une programmation musicale variée. Ouverte du 26 juin au 30 août, du mardi au dimanche, de 10h30 à 21h, la guinguette des étangs de Hollande vous accueille en entrée libre pour l'accès à la plage, activités, prestations, bars, restauration payante. Attention, baignade et pique-nique interdit.

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0: Bon appétit à toutes et à tous, il est exactement midi.
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2: Bonjour à tous, le dôme de chaleur reste en place sur l'Hexagone, Météo France étend sa vigilance, la quasi-totalité du pays, soit 72 départements, sont désormais en vigilance orange. Sur le flanc des incendies, le préfet des Pyrénées-Orientales autorise les habitants de 9 communes à rentrer chez eux à partir de 18h ce soir. L'incendie qui a parcouru près de 5000 hectares ne progresse plus mais n'est toujours pas fixé. Cependant, la situation s'améliore selon le préfet. Les conditions météo restant difficiles, il en appelle tout de même à la responsabilité de chacun. Plus globalement, sachez qu'au cours des 8 premiers jours du mois de juillet, environ 7800 hectares ont brûlé en France. Un nouveau coup de pouce en faveur des agriculteurs. Le gouvernement a annoncé des aides d'urgence d'un montant de 145 millions d'euros pour alléger la facture d'engrais des agriculteurs ainsi qu'une stratégie durable de souveraineté, notamment pour produire davantage d'engrais décarbonés en France. Le ministre de l'Éducation nationale lui évoque déjà la prochaine rentrée scolaire. Selon Édouard Geffray, nous aurons assez de professeurs cette année. Au Moyen-Orient, les frappes américaines contre l'Iran cette nuit ont touché 90 cibles militaires selon Washington. Jean-Noël Barrot condamne une violation de l'accord de paix par l'Iran et appelle au calme à la reprise des discussions. Le ministre indique que le porte-avions Charles de Gaulle ne fera pas demi-tour malgré cette reprise des frappes. Sport et football, l'équipe de France joue ce soir son quart de finale du Mondial contre le Maroc. La rencontre débutera à 22h. Face au risque accru de débordement en marge de cette rencontre, les forces de l'ordre déploient un dispositif de sécurité massif avec 20 000 policiers et gendarmes déployés sur tout le territoire. Sur le Tour de France, hier, c'est le Néerlandais Olai Kuij qui a remporté la 5e étape. Au programme aujourd'hui, 186 km entre Pau et Gavarnie-Gèdre, une étape de montagne. Et puis sa voix puissante et grave résonne encore dans les mémoires de ses fans les plus fidèles. La belle voix rauque de Bonnie Tyler, star des années 80, s'est éteinte. Elle avait 75 ans.
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3: Dans ce journal d'actualité locale, on va parler de ce qui se passe dans notre région, avec notamment au Palais du Roi de Rome à Rambouillet, l'illustrateur Bruno Manard qui expose ses œuvres au travers d'une exposition intitulée « Les jardins de l'archirêve ». C'est jusqu'au 13 septembre en entrée libre. À Poigny-la-Forêt, du 8 au 22 août, l'association Sauvons les Moulineaux et le club du Vieux Manoir vont accueillir des jeunes de 14 à 21 ans pour un camp chantier qui est consacré à la sauvegarde du patrimoine sur le site des Moulineaux. Cette année, les participants contribueront ainsi à la restauration du mur d'enceinte de la chapelle, encadré par des bénévoles expérimentés. Ils seront initiés aux techniques traditionnelles de maçonnerie afin de consolider cet élément de l'ensemble abbatial. Des travaux de dévégétalisation sont également prévus. Le séjour est proposé au tarif de 330 euros pour 15 jours. Renseignements et inscriptions à contact@clubduvieuxmanoir.fr ou sur le site internet clubduvieuxmanoir.fr. Rendez-vous au château de Rambouillet avec la visite de l'appartement du président de la République Valéry Giscard d'Estaing. Cette visite est possible du mercredi au lundi. C'est fermé le mardi, tarif 11 euros et gratuit pour les moins de 18 ans. Dans un tout autre registre, parlons des fortes chaleurs et des conséquences sur les déchetteries. Jusqu'au 11 juillet inclus, les déchetteries ouvertes accueilleront le public de 7h30 à 12h45 et le dimanche 12 juillet de 9h à 12h45. Si les fortes chaleurs se prolongent, ces horaires pourraient être reconduits. C'est une information du Citreva. Parlons solidarité avec les femmes victimes de violences. Le bureau mobile de l'Étincelle, qui œuvre pour l'accueil des femmes victimes de violences justement, sera dans notre région le 15 juillet prochain sur le parking de l'hôpital face au pavillon 12 de 10h à midi. Et puis ensuite à Réseau le 21 juillet de 10h à midi de route des ponts. À Mittainville le 21 juillet de 14h à 16h, place de la mairie. Et à Auffargy de 10h à midi le 23 juillet, 27 rue des Vaux-de-Cernay. N'oublions pas Bonnel le 23 juillet de 14h à 16h, rue du Maï, parc de la mairie. L'accueil téléphonique de l'Étincelle, c'est le 0610 407 407 0610 407 407. On revient sur les résultats de l'appel à projet culture de la communauté d'agglomération Rambouillet Territoire. Il y a un mois, Rambouillet Territoire en effet lançait son premier appel à projet culturel et de nombreux candidats ont été récompensés. Ils se partageront une enveloppe de 15 000 euros. 11 projets ont été retenus sur 26 dossiers. Les lauréats 2026 sont la Fallart Gallery, Pixum, Second Souffle, Festifoto Rambouillet, Perrot Image, J'aime la musique, Caroline Alipré, compagnie à hauteur de voix, Créactif, Abli, Théâtre à pédale et le Réalisarium. Théâtre, musique, art, visuel. visuel, photographie, création participative, autant de projets représentant le tissu associatif et culturel qui viendront rythmer le quotidien des habitants des 36 communes du territoire. Le Tour de France est devenu au fil des ans l'événement incontournable de l'été pour notre département. Et cette année, c'est Thoiry qui sera au centre de l'attention en accueillant le départ de la 21e et dernière étape de la course. Des animations seront proposées au public tout au long de la journée. Plus d'informations en allant sur le site du département yvelines.fr. On reste dans le département des Yvelines avec une opération qui a son importance, l'opération Yes Plus Yvelines étudiants seniors, qui permet des visites à domicile, des échanges et des moments de convivialité entre générations pour les jeunes à partir de 16 ans et les seniors de 60 ans et plus. Si vous souhaitez vous inscrire ou y participer ou avoir plus d'informations, un seul site oisplus.fr.
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3: La météo de ce jeudi, c'est un ciel qui sera dans l'après-midi peu nuageux. On aura de belles périodes d'ensoleillement et un ciel bleu avec 33 degrés ressentis 35, dans la soirée 27 degrés ressentis 34 et la nuit de jeudi à vendredi 22 degrés ressentis 27.

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1: Madame la Présidente, Madame Cabri, aujourd'hui débute un moment important de la vie du parc. C'est le séminaire justement que vous organisez avec l'ensemble des élus du parc. Et qu'est-ce que ça va apporter? Quel est votre objectif?
2: Aujourd'hui, cet événement à Clairefontaine est important. C'est pour les nouveaux élus qui ont été installés au mois de mars, parce que par expérience, je me suis rendu compte que quand on arrive dans un parc, appréhender le sujet, c'est un peu difficile. Et la matinée est consacrée à leur donner de l'information. C'est vraiment que descendant. Ils poseront bien évidemment des questions, mais c'est pour leur donner des informations toutes simples. On va leur mettre un recueil, un livret des nouveaux élus qui leur permettra, sur telle thématique, de dire voilà, j'ai un sujet dans ma mairie. Que peut faire le parc pour nous?
1: Puis l'occasion également pour beaucoup d'entre eux, j'imagine, au-delà du contact que vous avez avec eux, pour beaucoup d'entre eux de faire connaissance avec leurs collègues.
2: Bien évidemment, c'est un moment de cohésion. On va continuer la journée, bien sûr, par un petit moment de déjeuner. Cet après-midi, comme le temps nous le permet, on va faire quelques visites de terrain. On va voir l'exposition en primeur Chagall à la chapelle à Clairefontaine. Et ça nous permet de nous voir dans d'autres circonstances. Mais vraiment, la matinée est consacrée pour vraiment découvrir ce qu'est un parc.
1: Et ce parc naturel, on en parle de plus en plus. Il est présent dans l'actualité locale. Il l'était déjà, mais ça s'est accentué.
2: Oui, c'était le souhait que j'avais avec mes élus à l'exécutif de communiquer beaucoup plus sur le parc pour que les habitants, les élus, vraiment soient au courant qu'ils vivent dans un cadre exceptionnel et que fait un parc, parce que ça reste très vague. Et au moins, grâce à vous également, vous nous permettez d'avoir des brèves, de pouvoir raconter l'histoire du parc, les animations. Et j'espère que dans quelques mois, les gens verront la chance qu'ils ont de vivre dans un beau parc et dans notre belle région.
1: Alors, c'est un beau parc, une belle région, mais il n'y a pas que ça. Il y a l'aspect développement aussi qui fait partie des objectifs que vous avez définis.
2: Ah oui, tout à fait. Le développement économique, le développement territorial est important parce que dans un parc, on y vit. On ne met pas que sous cloche. Et c'est mettre en action, rencontrer les partenaires, découvrir de nouvelles pépites et que les habitants autour de leur village puissent se dire, voilà, on peut vivre, on peut acheter, on peut découvrir des commerçants. Voilà, vraiment mettre l'économie circulaire, l'économie de proximité, bien évidemment, c'est un des enjeux des mois qui nous attendent.
1: Je vous remercie.
2: Merci à vous.
1: Alors madame, vous êtes maire de Chevreuse. Alors vous êtes présente aujourd'hui dans le cadre de ce séminaire organisé par madame Anne Cabri, la présidente. Qu'est-ce que ça va vous apporter et quelle est l'importance que vous donnez à cet événement?
3: Alors je pense que c'est important que tous les nouveaux élus prennent conscience de ce qu'est le parc, de ce que fait le parc, de quelles sont ses missions. C'est un organisme un petit peu particulier qui a non pas des compétences comme la plupart des syndicats ou des intercos ou l'ensemble des collectivités dans lesquels on siège. C'est un fonctionnement bien spécifique, c'est la particularité de notre territoire. Et l'idée, c'est de présenter à l'ensemble des nouveaux élus, puis de rappeler un petit peu aux anciens, le rôle et les missions du parc.
1: Voilà, parce que votre commune est une commune historique du parc, bien évidemment. Donc vous connaissez parfaitement le sujet. Vous allez pouvoir peut-être apporter votre expérience aux nouveaux élus.
3: Alors j'espère, mais c'est un travail d'équipe, hein, forcément. Ce qui fait qu'un parc comme ça fonctionne, c'est qu'on est tous un petit peu dans la même volonté de mise en valeur de notre territoire. Donc ça nous paraît normal déjà de se rencontrer. Il y a de nouvelles équipes qui ont été installées dans des communes, donc c'est important déjà de se connaître, puis de bien s'assurer, de bien galvaniser, on va dire, les troupes derrière ces missions du parc.
1: Donc, oui, alors madame Cabri disait tout à l'heure qu'il y a le côté bien vif que vous évoquiez à l'instant et qualité de vie dans le parc, mais il y a aussi l'aspect, ce qui n'est pas contradictoire, l'aspect développement.
3: Tout à fait. Alors il y a la partie développement économique, très spécifique là encore au parc naturel, mais il y a aussi des missions qui contribuent largement à l'identité du parc. Alors, moi je suis en charge par exemple de la mission culture et patrimoine, on le sait, dans le parc c'est particulièrement riche. Il y a aussi une mission éducation pour essayer de sensibiliser les plus jeunes justement aux richesses de ce territoire. Il y a mission énergie, enfin, c'est très varié et ça couvre vraiment tout ce qui fait la spécificité justement de cette vallée de Chevreuse élargie.
1: Très bien, ben écoutez, je vous souhaite un bon séminaire.
3: Je vous remercie.
1: Merci. Monsieur Dominique Bavoine, merci en tout cas de répondre à nos questions. Question de RVE, vous êtes vice-président du parc naturel régional de la Haute-Vallée de Chevreuse. Oui. Avec quelles compétences?
4: Urbanisme, un sujet vaste et complexe et qui est vraiment souvent le sujet qui peut créer des crispations chez les uns les autres avec de l'incompréhension pour certains et puis de la méfiance pour d'autres. Et donc voilà, c'est un domaine où il faut faire énormément de pédagogie et comprendre comprendre les intérêts des uns des autres. Et je me bats que l'on n'oppose pas le code de l'environnement et le code de l'urbanisme et qu'on les fasse dialoguer ensemble.
1: On peut avoir l'idée d'un parc naturel où ça reste, entre guillemets, figé, avec une certaine conception historique, patrimoniale. Mais en fin de compte, votre fonction, c'est aussi de participer à la transformation dans le respect de l'esprit du parc. De tout ce territoire.
4: Alors tout à fait, la grande différence avec les parcs naturels nationaux, c'est les parcs naturels régionaux sont habités. Et il y a une vie économique, il y a une vie touristique, il y a une vie tout court. Et il faut accompagner cela dans le respect de l'environnement, mais surtout pas l'opposer. Je pense que nous avons un travail de, comme je vous l'ai déjà dit, de pédagogie, mais aussi d'adaptation. Un parc naturel régional n'est pas sous cloche. Il faut privilégier, et c'est ma vision des choses, un urbanisme endogène qui ne démultiplie pas, je dirais, le mitage des zones naturelles pour construire, reconstruire les villes et les villages sur eux-mêmes, et puis accompagner au maximum, parce qu'il y a des spécificités. Dans d'autres parcs naturels de 55 communes, il y a des tout petits villages, des fois moins de 100 habitants, et puis il y a des villes qui ont des contraintes réglementaires, notamment au titre de regard de la loi SRU, mais d'autres, des villes-gares, il y a tout un tas de choses. Et donc je pense que c'est vraiment ça où il faut adapter en fonction des situations. Les villages n'ont pas de vocation à s'étendre. Cela étant, un petit village qui veut garder son école, il faut qu'il puisse accueillir aussi de nouvelles familles. C'est la sociologie du parc et à travers l'urbanisme est en jeu. Et c'est passionnant, c'est exigeant, c'est un vrai challenge.
1: Un vrai challenge, et puis d'une certaine façon, vous allez rassurer aussi les nouveaux élus qui participent à ce séminaire d'aujourd'hui, parce que vous allez répondre, au-delà de les rassurer, répondre à leurs questionnements.
4: Oui, tout à fait. Avec les anciens élus, c'était déjà le cas, mais avec les nouveaux aussi. Moi, je fais partie des villes historiques du parc, donc on a vu l'évolution des lois, mais aussi des attentes de nos concitoyens. Vous savez, beaucoup viennent dans un parc naturel parce qu'ils achètent leur maison. On est dans un parc naturel. Après ça, ils veulent plus que ça bouge. Puis il y en a d'autres qui viennent dans le parc naturel. Ils sont contents d'avoir l'étiquette parc naturel à l'entrée de leur village. Puis quand ils veulent agrandir leur maison, ils sont confrontés aux contraintes, je dirais, que recommande la charte. Ils se disent, je voulais des volets verts, je veux pas des volets bleus. Voilà, par exemple. L'urbanisme, ça peut faire peur. Mon rôle, moi, c'est d'accompagner les collectivités du parc dans leurs outils réglementaires, de regarder avec eux comment on peut faire mieux, tout simplement, sans faire beaucoup plus cher, pour que l'esprit village reste quand il y a une identité architecturale ou paysagère, et que tout ça, ça travaille ensemble, ça ne soit pas en confrontation, mais que ça travaille ensemble.
1: Je vous souhaite bon séminaire et bonne chance.
4: Merci beaucoup, monsieur.
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3: Et pour parler cinéma, nous retrouvons Jessie Desprairies à l'Épernon. Bonjour Jessie.
4: Bonjour Jean-Marc, bonjour à tous.
3: Trois films à l'affiche cette semaine avec tout d'abord de l'animation avec Toy Story numéro 5.
4: Oui, cette semaine, les jouets les plus célèbres du cinéma sont de retour dans ce nouveau volet de la saga Toy Story. Volet dans lequel on retrouve donc Buzz l'éclair, Woody, Jessie et puis toute la bande qui ont toujours la même mission, rendre les enfants heureux. Donc une bien belle mission. Mais cette fois, ils font face à un adversaire comme ils n'en ont jamais connu. Le vrai méchant là de cette histoire, c'est une tablette électronique. Donc c'est une tablette qui a une petite forme de grenouille, qui est très mignonne, qui est ultra connectée, qui captive toute l'attention des enfants. Et face à elle, les jouets traditionnels risquent bien de devenir complètement dépassés. Et puis c'est là toute l'ironie de ce nouvel opus, c'est que Buzz l'éclair, qui incarnait la modernité lors du tout premier Toy Story, se retrouve complètement confronté à une technologie qui est encore plus fascinante que lui. Voilà, il est complètement obsolète maintenant. Donc voilà, c'est plein d'humour, c'est l'aventure, il y a plein d'émotions aussi. C'est un nouveau volet très réussi qui a gardé le même charme de la saga. Et puis ça parle avec beaucoup de tendresse du temps qui passe, de la place que prennent les écrans dans la vie des enfants, évidemment, et puis qui rappelle que l'imagination, ça reste un terrain de jeu irremplaçable.
3: Voilà, un film pour petits et grands, hein, on va dire ça comme ça.
4: Tout à fait, c'est à partir de 6 ans, mais très honnêtement, les grands vont adorer aussi.
3: Voilà, et on peut le voir quand alors, Toy Story 5 ?
4: Le vendredi 10 juillet à 20h30, et une autre encore le vendredi 24 juillet à 14h.
3: Second film dans un autre registre devient génial.
4: Oui, là, c'est un autre registre puisque c'est une comédie très drôle, très tendre et pleine de situations complètement improbables. On y suit Mathias, un professeur qui vient enfin d'être muté dans le collège de sa fille, mais qui, à peine arrivé, mauvaise nouvelle, sa classe d'allemand est sur le point de disparaître puisqu'il n'y a pas assez d'élèves. Et pour sauver cette option, il décide d'organiser un voyage scolaire en Allemagne. Petit détail qui a son importance, Mathias est professeur d'espagnol, donc il ne parle absolument pas un mot d'allemand.
3: C'est original, ça.
4: C'est très original. D'où les situations assez improbables. Et donc, pour financer cette aventure, il fait équipe avec Iris, une responsable du comité de jumelage local, qui est très enthousiaste et aussi très imprévisible. Voilà, ajoutez à ça une bande d'adolescents

0: en pleine crise et on a un voyage qui vire rapidement au chaos, vous vous en doutez. Donc voilà, c'est plein de gags, des catastrophes en série et puis le film raconte aussi une belle histoire de famille puisque Mathias tente de renouer avec sa fille et de tout faire pour devenir le père qu'elle mérite. Et ce père est porté par Manu Payet qui est particulièrement attachant, qui avait aussi participé à l'écriture du scénario. Alors ce film-là, de vendredi 10 juillet à 17h30.
1: Troisième film à l'affiche, La bataille de Gaulle, c'est une reprise, hein, L'âge de fer.
0: Oui, c'est ça, on reprend la partie 1 parce qu'on a eu beaucoup de monde et puis parce qu'on va aussi réenchaîner avec la partie 2 prochainement, je vous en reparlerai. Donc c'est ce grand récit historique qui est consacré à une figure monumentale de l'histoire française, le général de Gaulle. Donc on est en 1940, la France vient de s'effondrer face à l'Allemagne nazie et signe l'armistice. Et dans ce contexte dramatique, un homme refuse de se résigner et c'est évidemment le général de Gaulle qui, complètement isolé, sans armée, sans soutien réel, va rejoindre Londres avec une conviction assez insensée. La France n'a pas perdu la guerre. Donc voilà, le film raconte pas seulement le destin de cet homme, mais évidemment, le réalisateur raconte aussi l'histoire de tout un peuple qui refuse de disparaître. Et puis ça raconte aussi la naissance de la relation entre la France et les États-Unis, avec, chose très étonnante, pas mal de petites pointes d'humour et quelques très bonnes punchlines assez savoureuses. Ça aborde vraiment plein d'aspects de cette partie de l'histoire dont on se souvient pas ou dont on n'a jamais trop eu connaissance non plus.
1: Les séances pour la bataille de Gaulle.
0: Alors, on aura une séance de rattrapage pour ceux qui ne l'ont pas encore vue. Ça sera ce vendredi 10 juillet à 14h.
1: Et puis, comme d'habitude, pour tout connaître sur l'actualité des Prairiales à Épernon, il y a un site internet.
0: Exactement, c'est toujours ville-épernon.fr/cinéma et vous connaîtrez toute la programmation jusqu'à la fin du mois de juillet.
1: Jessie, merci beaucoup. On se dit à la semaine prochaine.
0: Avec grand plaisir, à la semaine prochaine.
1: Merci.
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1: Bonjour à toutes et à tous, on débute avec le match de l'équipe de France face au Maroc ce jeudi soir à 22h française à Foxborough. Et les Bleus retrouvent la nation qu'ils avaient éliminée en demi-finale du Mondial au Qatar il y a 4 ans. Les Bleus s'étaient imposés 2-0 et ce soir on espère retrouver le football, le vrai, pas celui proposé par les Paraguayens qui ont multiplié les fautes et les actes d'anti-jeu sans jamais être sanctionnés. Le Maroc se présente après un début de Coupe du Monde réussi, marqué notamment par un nul un partout face au Brésil, puis des victoires face à l'Écosse 1-0 et à Haïti 4-2. Les Marocains ont ensuite éliminé les Pays-Bas au tir au but 1-1 à l'issue du temps réglementaire et le Canada 3-0 en 8e. Avec 3 buts en phase de poule, Saïd Barry semble être une arme offensive importante pour le Maroc. Les Bleus, eux, pourraient compter sur le retour d'Aurélien Tchouaméni. Au milieu de terrain, le joueur du Real Madrid s'est entraîné normalement avec le groupe hier et en attaque, Désiré Doué pourrait être titularisé à la place de Bradley Barcola qui lui a été préféré ces derniers matchs. Et au niveau météo, le match devrait se dérouler sans le moindre orage à l'horizon, contrairement à ce qui avait été redouté contre le Paraguay. 29 degrés sont annoncés à Boston ce jeudi au moment du coup d'envoi. Et la rencontre sera arbitrée par un Argentin, Facundo Tello, qui a déjà officié lors des quarts de finale de Coupe du Monde 2022. C'était déjà le Maroc qui avait battu le Portugal 1-0. En cyclisme, c'est presque une victoire française qui s'est jouée hier à Pau. La 5e étape a été remportée par le sprinter de l'équipe Decathlon CMA-CGM, Olaf Koij. Le Néerlandais a devancé Max Kanter et Tim Merlier sur la ligne d'arrivée. Au général, Thorsten Train reste en jaune. Tadej Pogacar est 4e à près de 8 minutes, tout comme Jonas Vingegaard qui subit le même écart. Les deux favoris pourraient s'expliquer dès ce jeudi entre Pau et Gavarnie avec l'école d'Aspin et du Tourmalet à escalader notamment. Enfin, en tennis, les demi-finales femmes au programme ce jeudi à Wimbledon entre Karolina Muchová et Coco Gauff d'un côté, puis entre Marta Kostiuk et Linda Noskova. Voilà, c'est la fin de ce flash. Très belle journée de sport.

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2: Bonjour à tous. Le dôme de chaleur reste en place sur l'Hexagone. Météo France étend sa vigilance. La quasi-totalité du pays, soit 72 départements, sont désormais en vigilance orange. Sur le flanc des incendies, le préfet des Pyrénées-Orientales autorise les habitants de 9 communes à rentrer chez eux à partir de 18h ce soir. L'incendie qui a parcouru près de 5000 hectares ne progresse plus, mais il n'est toujours pas fixé. Cependant, la situation s'améliore selon le préfet. Les conditions météo restant difficiles, il en appelle tout de même à la responsabilité de chacun. Plus globalement, sachez qu'au cours des 8 premiers jours du mois de juillet, environ 7800 hectares ont brûlé en France. Un nouveau coup de pouce en faveur des agriculteurs. Le gouvernement a annoncé des aides d'urgence d'un montant de 145 millions d'euros pour alléger la facture d'engrais des agriculteurs ainsi qu'une stratégie durable de souveraineté, notamment pour produire davantage d'engrais décarbonés en France. Le ministre de l'Éducation nationale lui évoque déjà la prochaine rentrée scolaire. Selon Edouard Geffray, nous aurons assez de professeurs cette année. Au Moyen-Orient, les frappes américaines contre l'Iran cette nuit ont touché 90 cibles militaires selon Washington. Jean-Noël Barrot condamne une violation de l'accord de paix par l'Iran et appelle au calme à la reprise des discussions. Le ministre indique que le porte-avions Charles de Gaulle ne fera pas demi-tour malgré cette reprise des frappes. Sport et football, l'équipe de France joue ce soir son quart de finale du mondial contre le Maroc. La rencontre débutera à 22h. Face au risque accru de débordement en marge de cette rencontre, les forces de l'ordre déploient un dispositif de sécurité massif avec 20 000 policiers et gendarmes déployés sur tout le territoire. Sur le Tour de France, hier, c'est le Néerlandais Olai Kuij qui a remporté la 5e étape. Au programme aujourd'hui, 186 km entre Pau et Gavarnie-Gèdre, une étape de montagne. Et puis sa voix puissante et grave résonne encore dans les mémoires de ses fans les plus fidèles. La belle voix rauque de Bonnie Tyler, star des années 80, s'est éteinte. Elle avait 75 ans.
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3: Dans ce journal d'actualité locale, on va parler de ce qui se passe dans notre région, avec notamment au Palais du Roi de Rome à Rambouillet, l'illustrateur Bruno Malard qui expose ses œuvres au travers d'une exposition intitulée Les Jardins de l'Archirêve. C'est jusqu'au 13 septembre en entrée libre. À Poigny-la-Forêt, du 8 au 22 août, l'association Sauvons les Moulineaux et le club du Vieux Manoir vont accueillir des jeunes de 14 à 21 ans pour un camp chantier qui est consacré à la sauvegarde du patrimoine sur le site des Moulineaux. Cette année, les participants contribueront ainsi à la restauration du mur d'enceinte de la chapelle, encadré par des bénévoles expérimentés. Ils seront initiés aux techniques traditionnelles de maçonnerie afin de consolider cet élément de l'ensemble abbatial. Des travaux de dévégétalisation sont également prévus. Le séjour est proposé au tarif de 330 euros pour 15 jours. Renseignements et inscriptions à contact@clubduvieuxmanoir.fr ou sur le site internet clubduvieuxmanoir.fr. Rendez-vous au château de Rambouillet avec la visite de l'appartement du président de la République Valéry Giscard d'Estaing. Cette visite est possible du mercredi au lundi. C'est fermé le mardi, tarif 11 euros et gratuit pour les moins de 18 ans. Dans un tout autre registre, parlons des fortes chaleurs et des conséquences sur les déchetteries. Jusqu'au 11 juillet inclus, les déchetteries ouvertes accueilleront le public de 7h30 à 12h45 et le dimanche 12 juillet de 9h à 12h45. Si les fortes chaleurs se prolongent, ces horaires pourraient être reconduits. C'est une information du Citreva. Parlons solidarité avec les femmes victimes de violences. Le bureau mobile de l'Étincelle qui œuvre pour l'accueil des femmes victimes de violences justement sera dans notre région le 15 juillet prochain sur le parking de l'hôpital face au pavillon 12 de 10h à midi. Et puis ensuite à Réseau le 21 juillet de 10h à midi de route des ponts. À Mittainville le 21 juillet de 14h à 16h, place de la mairie. Et à Auffargy de 10h à midi le 23 juillet, 27 rue des Vaux-de-Cernay. N'oublions pas à Bonnel le 23 juillet de 14h à 16h rue du Maille Parc de la mairie. L'accueil téléphonique de l'Étincelle, c'est le 0610 407 407 0610 407 407. On revient sur les résultats de l'appel à projet culture de la communauté d'agglomération Rambouillet Territoire. Il y a un mois, Rambouillet Territoire en effet lançait son premier appel à projet culturel et de nombreux candidats ont été récompensés. Ils se partageront une enveloppe de 15 000 euros. 11 projets ont été retenus sur 26 dossiers. Les lauréats 2026 sont la Fallart Galerie, Pixum, Second Souffle, Festifoto Rambouillet, Perrot Image, J'aime la musique, Caroline Alipré, compagnie à hauteur de voix, Créactif, Abli, Théâtre à pédale et le Réalisarium. Théâtre, musique, numérique, art visuel, photographie, création participative, autant de projets représentant le tissu associatif et culturel qui viendront rythmer le quotidien des habitants des 36 communes du territoire. Le Tour de France est devenu au fil des ans l'événement incontournable de l'été pour notre département. Et cette année, c'est Thoiry qui sera au centre de l'attention en accueillant le départ de la 21e et dernière étape de la course. Des animations seront proposées au public tout au long de la journée. Plus d'informations en allant sur le site du département yvelines.fr. On reste dans le département des Yvelines avec une opération qui a son importance, l'opération Yes Plus Yvelines étudiants seniors, qui permet des visites à domicile, des échanges et des moments de convivialité entre générations pour les jeunes à partir de 16 ans et les seniors de 60 ans et plus. Si vous souhaitez vous inscrire ou y participer ou avoir plus d'informations, un seul site au yesplus.fr.
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3: La météo de ce jeudi, c'est un ciel qui sera dans l'après-midi peu nuageux. On aura de belles périodes d'ensoleillement et un ciel bleu avec 33 degrés ressentis 35 dans la soirée, 27 degrés ressentis 34 et la nuit de jeudi à vendredi, 22 degrés ressentis 27.

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2: Dans ce journal d'actualité locale, on va parler de ce qui se passe dans notre région, avec notamment au Palais du Roi de Rome à Rambouillet, l'illustrateur Bruno Malard qui expose ses œuvres au travers d'une exposition intitulée Les Jardins de l'Archirêve. C'est jusqu'au 13 septembre en entrée libre. À Poigny-la-Forêt, du 8 au 22 août, l'association Sauvons les Moulineaux et le club du Vieux Manoir vont accueillir des jeunes de 14 à 21 ans pour un camp chantier qui est consacré à la sauvegarde du patrimoine sur le site des Moulineaux. Cette année, les participants contribueront ainsi à la restauration du mur d'enceinte de la chapelle, encadré par des bénévoles expérimentés. Ils seront initiés aux techniques traditionnelles de maçonnerie afin de consolider cet élément de l'ensemble abbatial. Des travaux de dévégétalisation sont également prévus. Le séjour est proposé au tarif de 330€ pour 15 jours. Renseignements et inscriptions à contact@clubduvieuxmanoir.fr ou sur le site internet clubduvieuxmanoir.fr. Rendez-vous au château de Rambouillet avec la visite de l'appartement du président de la République Valéry Giscard d'Estaing. Cette visite est possible du mercredi au lundi. C'est fermé le mardi, tarif 11€ et gratuit pour les moins de 18 ans. Dans un tout autre registre, parlons des fortes chaleurs et des conséquences sur les déchetteries. Jusqu'au 11 juillet inclus, les déchetteries ouvertes accueilleront le public de 7h30 à 12h45 et le dimanche 12 juillet de 9h à 12h45. Si les fortes chaleurs se prolongent, ces horaires pourraient être reconduits. C'est une information du Citreva. Parlons solidarité avec les femmes victimes de violences. Le bureau mobile de l'Étincelle qui œuvre pour l'accueil des femmes victimes de violences justement sera dans notre région le 15 juillet prochain sur le parking de l'hôpital face au pavillon 12 de 10h à midi. Et puis ensuite à Réseau le 21 juillet de 10h à midi de route des ponts. À Mitainville le 21 juillet de 14h à 16h, place de la mairie. Et à Offargy de 10h à midi le 23 juillet, 27 rue des Vaux-de-Cernay. N'oublions pas Bonnel le 23 juillet de 14h à 16h rue du Maille, parc de la mairie. L'accueil téléphonique de l'Étincelle, c'est le 0610 407 407 0610 407 407. On revient sur les résultats de l'appel à projet culture de la communauté d'agglomération Rambouillet Territoire. Il y a un mois, Rambouillet Territoire en effet lançait son premier appel à projet culturel et de nombreux candidats ont été récompensés. Ils se partageront une enveloppe de 15 000 euros. 11 projets ont été retenus sur 26 dossiers. Les lauréats 2026 sont la Fallart Galerie, Pixom, Second Souffle, Festifoto Rambouillet, Perrotimage, J'aime la musique, Caroline Alipré, compagnie à hauteur de voix, Créactif, Abli, Théâtre à pédale et le Réalisarium. Théâtre, musique, art visuel, photographie, création participative, autant de projets représentant le tissu associatif et culturel qui viendront rythmer le quotidien des habitants des 36 communes du territoire. Le Tour de France est devenu au fil des ans l'événement incontournable de l'été pour notre département. Et cette année, c'est Thoiry qui sera au centre de l'attention en accueillant le départ de la 21e et dernière étape de la course. Des animations seront proposées au public tout au long de la journée. Plus d'informations en allant sur le site du département yvelines.fr. On reste dans le département des Yvelines avec une opération qui a son importance, l'opération Yes Plus Yvelines étudiants seniors, qui permet des visites à domicile, des échanges et des moments de convivialité entre générations pour les jeunes à partir de 16 ans et les seniors de 60 ans et plus. Si vous souhaitez vous inscrire ou y participer ou avoir plus d'informations, un seul site au yesplus.fr.
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2: La météo de ce jeudi, c'est un ciel qui sera dans l'après-midi peu nuageux. On aura de belles périodes d'ensoleillement et un ciel bleu avec 33 degrés ressentis 35, dans la soirée 27 degrés ressentis 34 et la nuit de jeudi à vendredi 22 degrés ressentis 27.

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2: Dans ce journal d'actualité locale, on va parler de ce qui se passe dans notre région, avec notamment au Palais du Roi de Rome à Rambouillet, l'illustrateur Bruno Malard qui expose ses œuvres au travers d'une exposition intitulée « Les jardins de l'archirêve ». C'est jusqu'au 13 septembre en entrée libre. À Poigny-la-Forêt, du 8 au 22 août, l'association Sauvons les Moulineaux et le club du Vieux Manoir vont accueillir des jeunes de 14 à 21 ans pour un camp chantier qui est consacré à la sauvegarde du patrimoine sur le site des Moulineaux. Cette année, les participants contribueront ainsi à la restauration du mur d'enceinte de la chapelle, encadré par des bénévoles expérimentés. Ils seront initiés aux techniques traditionnelles de maçonnerie afin de consolider cet élément de l'ensemble abbatial. Des travaux de dévégétalisation sont également prévus. Le séjour est proposé au tarif de 330 € pour 15 jours. Renseignements et inscriptions à contact@clubduvieuxmanoir.fr ou sur le site internet clubduvieuxmanoir.fr. Rendez-vous au château de Rambouillet avec la visite de l'appartement du président de la République Valéry Giscard d'Estaing. Cette visite est possible du mercredi au lundi. C'est fermé le mardi, tarif 11 € et gratuit pour les moins de 18 ans. Dans un tout autre registre, parlons des fortes chaleurs et des conséquences sur les déchetteries. Jusqu'au 11 juillet inclus, les déchetteries ouvertes accueilleront le public de 7h30 à 12h45 et le dimanche 12 juillet de 9h à 12h45. Si les fortes chaleurs se prolongent, ces horaires pourraient être reconduits. C'est une information du site Réva. Parlons solidarité avec les femmes victimes de violences. Le bureau mobile de l'Étincelle, qui œuvre pour l'accueil des femmes victimes de violences, justement, sera dans notre région le 15 juillet prochain, sur le parking de l'hôpital, face au pavillon 12, de 10h à midi. Et puis ensuite à Réseau, le 21 juillet, de 10h à midi, de route des ponts. À Mitainville, le 21 juillet, de 14h à 16h, place de la mairie. Et à Offargy, de 10h à midi, le 23 juillet, 27 rue des Vaux-de-Cernay. N'oublions pas à Bonnel, le 23 juillet, de 14h à 16h, rue du Maille, parc de la mairie. L'accueil téléphonique de l'Étincelle, c'est le 0610 407 407 0610 407 407. On revient sur les résultats de l'appel à projet culture de la communauté d'agglomération Rambouillet Territoire. Il y a un mois, Rambouillet Territoire, en effet, lançait son premier appel à projet culturel et de nombreux candidats ont été récompensés. Ils se partageront une enveloppe de 15 000 euros. 11 projets ont été retenus sur 26 dossiers. Les lauréats 2026 sont la Fallart Galerie, Pixom, Second Souffle, Festifoto Rambouillet, Perrot Image, J'aime la musique, Caroline Alipré, compagnie à hauteur de voix, Créactif, Abli, Théâtre à pédale et le Réalisarium. Théâtre, musique, art visuel, photographie, création participative, autant de projets représentant le tissu associatif et culturel qui viendront rythmer le quotidien des habitants des 36 communes du territoire. Le Tour de France est devenu au fil des ans l'événement incontournable de l'été pour notre département. Et cette année, c'est Thoiry qui sera au centre de l'attention en accueillant le départ de la 21e et dernière étape de la course. Des animations seront proposées au public tout au long de la journée. Plus d'informations en allant sur le site du département yvelines.fr. On reste dans le département des Yvelines avec une opération qui a son importance, l'opération Yes Plus Yvelines étudiants seniors, qui permet des visites à domicile, des échanges et des moments de convivialité entre générations pour les jeunes à partir de 16 ans et les seniors de 60 ans et plus. Si vous souhaitez vous inscrire ou y participer ou avoir plus d'informations, un seul site au yesplus.fr.
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2: La météo de ce jeudi, c'est un ciel qui sera dans l'après-midi peu nuageux. On aura de belles périodes d'ensoleillement et un ciel bleu avec 33 degrés ressenti 35 dans la soirée, 27 degrés ressenti 34 et la nuit de jeudi à vendredi, 22 degrés ressenti 27.

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2: Dans ce journal d'actualité locale, on va parler de ce qui se passe dans notre région, avec notamment au Palais du Roi de Rome à Rambouillet, l'illustrateur Bruno Malard qui expose ses œuvres au travers d'une exposition intitulée « Les jardins de l'archirêve ». C'est jusqu'au 13 septembre en entrée libre. À Poigny-la-Forêt, du 8 au 22 août, l'association Sauvons les Moulineaux et le club du Vieux Manoir vont accueillir des jeunes de 14 à 21 ans pour un camp chantier qui est consacré à la sauvegarde du patrimoine sur le site des Moulineaux. Cette année, les participants contribueront ainsi à la restauration du mur d'enceinte de la chapelle, encadré par des bénévoles expérimentés. Ils seront initiés aux techniques traditionnelles de maçonnerie afin de consolider cet élément de l'ensemble abbatial. Des travaux de dévégétalisation sont également prévus. Le séjour est proposé au tarif de 330 euros pour 15 jours. Renseignements et inscriptions à contact@clubduvieuxmanoir.fr ou sur le site internet clubduvieuxmanoir.fr. Rendez-vous au château de Rambouillet avec la visite de l'appartement du président de la République Valéry Giscard d'Estaing. Cette visite est possible du mercredi au lundi. C'est fermé le mardi, tarif 11 euros et gratuit pour les moins de 18 ans. Dans un tout autre registre, parlons des fortes chaleurs et des conséquences sur les déchetteries. Jusqu'au 11 juillet inclus, les déchetteries ouvertes accueilleront le public de 7h30 à 12h45 et le dimanche 12 juillet de 9h à 12h45. Si les fortes chaleurs se prolongent, ces horaires pourraient être reconduits. C'est une information du Citreva. Parlons solidarité avec les femmes victimes de violences. Le bureau mobile de l'Étincelle qui œuvre pour l'accueil des femmes victimes de violences justement sera dans notre région le 15 juillet prochain sur le parking de l'hôpital face au pavillon 12 de 10h à midi. Et puis ensuite à Réseux le 21 juillet de 10h à midi de route des ponts. À Mittainville le 21 juillet de 14h à 16h, place de la mairie. Et à Auffargis de 10h à midi le 23 juillet, 27 rue des Vaux-de-Cernay. N'oublions pas à Bonnel le 23 juillet de 14h à 16h rue du Mail Parc de la Mairie. L'accueil téléphonique de l'Étincelle, c'est le 0610 407 407 0610 407 407. On revient sur les résultats de l'appel à projet culture de la communauté d'agglomération Rambouillet Territoire. Il y a un mois, Rambouillet Territoire en effet lançait son premier appel à projet culturel et de nombreux candidats ont été récompensés. Ils se partageront une enveloppe de 15 000 euros. 11 projets ont été retenus sur 26 dossiers. Les lauréats 2026 sont la Fall Art Gallery, Pixum, Second Souffle, Festifoto Rambouillet, Perrotimage, J'aime la musique, Caroline Alipré, compagnie à hauteur de voix, Créactif, Abli, Théâtre à pédale et le Réalisarium. Théâtre, musique, art, visuel, photographie, création participative, autant de projets représentant le tissu associatif et culturel qui viendront rythmer le quotidien des habitants des 36 communes du territoire. Le Tour de France est devenu au fil des ans l'événement incontournable de l'été pour notre département. Et cette année, c'est Thoiry qui sera au centre de l'attention en accueillant le départ de la 21e et dernière étape de la course. Des animations seront proposées au public tout au long de la journée. Plus d'informations en allant sur le site du département yvelines.fr. On reste dans le département des Yvelines avec une opération qui a son importance, l'opération Yes Plus Yvelines étudiants seniors, qui permet des visites à domicile, des échanges et des moments de convivialité entre générations pour les jeunes à partir de 16 ans et les seniors de 60 ans et plus. Si vous souhaitez vous inscrire ou y participer ou avoir plus d'informations, un seul site au yesplus.fr.
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2: Pour cette fin de journée de jeudi, le ciel est peu nuageux. On aura une nuit claire avec 22 degrés ressenti 27. Vendredi matin, on se réveillera avec un ciel ensoleillé, peu nuageux, et 29 degrés, 33 dans la journée.

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2: Bonjour à tous. Selon Météo France, l'épisode de canicule devrait se poursuivre au moins jusqu'au 14 juillet. Ce jeudi, 72 départements sont placés en vigilance orange avec des températures durablement élevées et des nuits restant particulièrement chaudes dans de nombreuses régions. Dans son rapport annuel publié aujourd'hui, le Haut Conseil pour le climat estime justement que la France doit changer d'échelle pour mieux s'adapter aux conséquences du réchauffement climatique. S'il salue les premiers progrès dans la réduction des émissions de gaz à effet de serre, l'organisme juge ces avancées encore insuffisantes pour atteindre les objectifs fixés. Et l'Iran accuse les États-Unis d'avoir visé des infrastructures civiles, notamment des ponts ferroviaires lors de frappes menées dans plusieurs provinces. Téhéran dénonce un crime de guerre flagrant et affirme rester déterminé à défendre son intégrité territoriale. Triste nouvelle avec la chanteuse britannique Bonnie Tyler qui est morte à l'âge de 75 ans après avoir été placée dans un coma artificiel à la suite d'une opération d'urgence au Portugal. Icône des années 80, elle était connue pour sa voix rauque et puissante. Les résultats du brevet 2026 sont publiés progressivement depuis hier et jusqu'à demain. Ils seront disponibles sur la plateforme Cyclade avec des horaires de publication qui varient selon les académies. Côté sport en football, c'est le jour J pour l'équipe de France. Les Bleus affrontent le Maroc ce soir pour tenter de décrocher un ticket pour les demi-finales de cette Coupe du Monde. Le coup d'envoi est prévu à 22h et justement le ministère de l'Intérieur a prévu un important dispositif de sécurité pour cette rencontre. À Paris par exemple, plusieurs unités de police et de CRS seront mobilisées avec une politique de tolérance zéro envers les fauteurs de troubles. Et enfin du cyclisme avec la 6e étape du Tour de France aujourd'hui avec le classique enchaînement des cols d'Aspin et du Tourmalet. Une étape qui est partie très vite et les coureurs sont actuellement dans les pentes du Tourmalet. Les leaders devraient se montrer pour une arrivée du côté de Gavarni. Voilà pour l'essentiel de l'actualité, je vous souhaite une excellente fin de journée à notre écoute.
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3: Dans ce journal d'actualité locale, on va parler de ce qui se passe dans notre région, avec notamment au Palais du Roi de Rome à Rambouillet, l'illustrateur Bruno Malard qui expose ses œuvres au travers d'une exposition intitulée Les Jardins de l'Archirêve. C'est jusqu'au 13 septembre en entrée libre. À Poigny-la-Forêt, du 8 au 22 août, l'association Sauvons les Moulineaux et le club du Vieux Manoir vont accueillir des jeunes de 14 à 21 ans pour un camp chantier qui est consacré à la sauvegarde du patrimoine sur le site des Moulineaux. Cette année, les participants contribueront ainsi à la restauration du mur d'enceinte de la chapelle, encadré par des bénévoles expérimentés. Ils seront initiés aux techniques traditionnelles de maçonnerie afin de consolider cet élément de l'ensemble abbatial. Des travaux de dévégétalisation sont également prévus. Le séjour est proposé au tarif de 330€ pour 15 jours. Renseignements et inscriptions à contact@clubduvieuxmanoir.fr ou sur le site internet clubduvieuxmanoir.fr. Rendez-vous au château de Rambouillet avec la visite de l'appartement du président de la République Valéry Giscard d'Estaing. Cette visite est possible du mercredi au lundi. C'est fermé le mardi, tarif 11€ et gratuit pour les moins de 18 ans. Dans un tout autre registre, parlons des fortes chaleurs et des conséquences sur les déchetteries. Jusqu'au 11 juillet inclus, les déchetteries ouvertes accueilleront le public de 7h30 à 12h45 et le dimanche 12 juillet de 9h à 12h45. Si les fortes chaleurs se prolongent, ces horaires pourraient être reconduits. C'est une information du site Réva. Parlons solidarité avec les femmes victimes de violences. Le bureau mobile de l'Étincelle qui œuvre pour l'accueil des femmes victimes de violences justement sera dans notre région le 15 juillet prochain sur le parking de l'hôpital face au pavillon 12 de 10h à midi. Et puis ensuite à Réseau le 21 juillet de 10h à midi de route des ponts. À Mitainville le 21 juillet de 14h à 16h, place de la mairie. Et à Offargy de 10h à midi le 23 juillet, 27 rue des Vaux-de-Cernay. N'oublions pas à Bonnel le 23 juillet de 14h à 16h rue du Mail, parc de la mairie. L'accueil téléphonique de l'Étincelle, c'est le 0610 407 407 0610 407 407. On revient sur les résultats de l'appel à projet culture de la communauté d'agglomération Rambouillet Territoire. Il y a un mois, Rambouillet Territoire en effet lançait son premier appel à projet culturel et de nombreux candidats ont été récompensés. Ils se partageront une enveloppe de 15 000 euros. 11 projets ont été retenus sur 26 dossiers. Les lauréats 2026 sont la Fall Art Gallery, Pixum, Second Souffle, Festifoto Rambouillet, Perrot Image, J'aime la musique, Caroline Alipré, compagnie à hauteur de voix, Créactif, Abli, Théâtre à Pédale et le Réalisarium. Théâtre, musique, art visuel, photographie. photographie, création participative, autant de projets représentant le tissu associatif et culturel qui viendront rythmer le quotidien des habitants des 36 communes du territoire. Le Tour de France est devenu au fil des ans l'événement incontournable de l'été pour notre département. Et cette année, c'est Thoiry qui sera au centre de l'attention en accueillant le départ de la 21e et dernière étape de la course. Des animations seront proposées au public tout au long de la journée. Plus d'informations en allant sur le site du département yvelines.fr. On reste dans le département des Yvelines avec une opération qui a son importance, l'opération Yes Plus Yvelines étudiants seniors, qui permet des visites à domicile, des échanges et des moments de convivialité entre générations pour les jeunes à partir de 16 ans et les seniors de 60 ans et plus. Si vous souhaitez vous inscrire ou y participer ou avoir plus d'informations, un seul site oisplus.fr.
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3: Pour cette fin de journée de jeudi, le ciel est peu nuageux. On aura une nuit claire avec 22 degrés ressentis, 27. Vendredi matin, on se réveillera avec un ciel ensoleillé, peu nuageux, et 29 degrés, 33 dans la journée.
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3: RVE 103.7, je vous souhaite une belle soirée et je vous remercie de nous avoir choisis pour terminer cette journée du jeudi 9 juillet avec de la musique, bien évidemment, quelques chroniques, un peu d'infos locales, il en reste quelques-unes, voilà, même si c'est le rythme d'été et que tout reprendra en septembre.

Alors notez sur vos agendas que le 19 juillet prochain de 9h à 18h, il se produira le 3e Vintage Festival de Rambouillet. Si je ne me trompe pas, ça sera à l'hippodrome de Rambouillet, avec 4 à 500 véhicules de plus de 30 ans qui sont attendus. Il y aura un festival avec 70 artisans venus de tous les horizons et concerts ambiance, notamment avec nos amis de Lake and the 60s.

0: Il y avait 103.7 avec dans quelques instants la chronique People de ce jeudi après la pause. Autour de la musique avec Katy Perry et Julian Leeb. On se retrouve tout à l'heure à 17h30 pour la chronique Science et Espace. On parlera de champs magnétiques extraterrestres.
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2: On parle de Louane qui a récemment fait parler d'elle après la publication des premières images de son mariage avec Florian Rossi. L'événement organisé dans une grande discrétion a finalement été révélé à travers plusieurs clichés qui ont enchanté ses admirateurs. Selon les informations diffusées, l'artiste avait prévu plusieurs tenues pour cette journée exceptionnelle. Les réseaux se sont rapidement emballés, saluant l'élégance et la simplicité de la cérémonie. Cette nouvelle étape marque un moment important dans la vie personnelle de la chanteuse qui poursuit parallèlement sa carrière musicale avec succès.
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Belle soirée à vous et l'écoute de votre radio. Tiens, on va parler des budgets participatifs de la ville de Rambouillet. La semaine dernière, la municipalité a communiqué sur les résultats de ces budgets participatifs qui ont conduit à l'installation d'un abri vélo parking de la Prairie, du remplacement d'un jeu dans la cour de l'école maternelle de la Louvière, de la création d'un cheminement derrière l'arrêt de bus la Louvière, de la rénovation de la mosaïque créée par l'artiste Gérard Ramon, voilà, j'en bégaye d'émotion, et de la rénovation d'une sente à la Clairière. Et toute cette liste n'étant pas exhaustive, puisque de nombreux autres projets verront jour d'ici les prochains mois.

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1: Lionel, bonjour.
2: Bonjour.
1: Vous allez nous parler aujourd'hui de champs magnétiques, mais de champs magnétiques extraterrestres.
2: Ah oui, on connaît les champs magnétiques sur certaines planètes de notre propre système solaire. C'est beaucoup plus difficile d'identifier un champ magnétique autour des nombreuses exoplanètes qu'on connaît maintenant finalement. Les astronomes en ont détecté donc de tels champs magnétiques par hasard. Et c'est en mesurant la vitesse des vents. Les astronomes ont utilisé les grands télescopes terrestres équipés de spectroscopes pour analyser la lumière et notamment pour analyser la composition de leurs atmosphères. Ils ont pu mesurer la vitesse des vents en traçant les mouvements du fer. Et contre toute attente, plus une planète est chaude et plus les vents sont lents. Alors qu'on s'attendrait à des vitesses de vent supérieures sur une planète qui dispose de plus d'énergie dans son atmosphère. En fait, la réponse à cette énigme se trouverait dans la présence ou non d'un champ magnétique. Le champ magnétique agirait comme un frein sur les particules de fer, ce qui ralentirait les vents dans les atmosphères. Les astronomes peuvent donc maintenant comparer les exoplanètes entre elles et déterminer celles qui disposent d'un champ magnétique. La présence d'un champ magnétique est importante pour l'émergence et l'évolution de la vie sur une planète. La Terre est protégée contre les rayonnements cosmiques grâce à son bouclier magnétique justement. Mars n'en a pas. Et Mars a perdu son atmosphère et elle a perdu son eau. Cet exploit ouvre donc une nouvelle voie pour évaluer le niveau d'habitabilité des exoplanètes.

belle soirée à l'écoute de Hervé. Tiens, on va du côté de Rambouillet où l'été a démarré avec les voyages du mercredi. Il s'agit d'animations culturelles gratuites destinées aux familles. Le prochain, c'est le 15 juillet à la Croisée des Bois, avenue de la Croix du Grand Veneur, de 17h à 19h, à Rambouillet le 22 juillet, au Bel Air, 1 rue du Maréchal Juin.

0: Je vous rappelle que du fait des fortes chaleurs, les déchetteries du Citreva ont adapté leurs horaires d'accueil du public. C'est jusqu'au 11 juillet inclus, de 7h30 à 12h45, et dimanche 12 juillet, ça sera de 9h à 12h45. Et si les fortes chaleurs se prolongent, eh bien, ces horaires seront reconduits.
1: Le programme télé. Et on commence avec ce soir sur TF1, Zodiac, ça continue. Sur France 2, le documentaire Et ça vous fait rire, les deux font la paire. Il y est question de documentaire autour de Louis de Funès et Bourville. Ce sera suivi ensuite de La Troupe, notamment du Splendide. On poursuit La Stagiaire sur France 3. Sur Canal, The Miniature Wife. Sur M6, La Coupe du Monde version MAG, avant le coup d'envoi à 22h d'un nouveau quart de finale de cette Coupe du Monde. Sur W9, il y a que la vérité qui compte. TMC, Anne Roumanoff, l'expérience de la vie. Et puis, Roulez Jeunesse. Ça, c'est sur TFX. Allez, je vous laisse sur votre choix et par avance, une belle soirée devant votre télévision.
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2: Bonjour à tous. Selon Météo France, l'épisode de canicule devrait se poursuivre au moins jusqu'au 14 juillet. Ce jeudi, 72 départements sont placés en vigilance orange avec des températures durablement élevées et des nuits restant particulièrement chaudes dans de nombreuses régions. Dans son rapport annuel publié aujourd'hui, le Haut Conseil pour le Climat estime justement que la France doit changer d'échelle pour mieux s'adapter aux conséquences du réchauffement climatique. S'il salue les premiers progrès dans la réduction des émissions de gaz à effet de serre, l'organisme juge ces avancées encore insuffisantes pour atteindre les objectifs fixés. Et l'Iran accuse les États-Unis d'avoir visé des infrastructures civiles, notamment des ponts ferroviaires lors de frappes menées dans plusieurs provinces. Téhéran dénonce un crime de guerre flagrant et affirme rester déterminé à défendre son intégrité territoriale. Triste nouvelle avec la chanteuse britannique Bonnie Tyler qui est morte à l'âge de 75 ans après avoir été placée dans un coma artificiel à la suite d'une opération d'urgence au Portugal. Icône des années 80, elle était connue pour sa voix rauque et puissante. Les résultats du brevet 2026 sont publiés progressivement depuis hier et jusqu'à demain et ils seront disponibles sur la plateforme Cyclades avec des horaires de publication qui varient selon les académies. Côté sport en football, c'est le jour J pour l'équipe de France. Les Bleus affrontent le Maroc ce soir pour tenter de décrocher un ticket pour les demi-finales de cette Coupe du Monde. Le coup d'envoi est prévu à 22h et justement le ministère de l'Intérieur a prévu un important dispositif de sécurité pour cette rencontre. À Paris par exemple, plusieurs unités de police et de CRS seront mobilisées avec une politique de tolérance zéro envers les fauteurs de troubles. Et enfin du cyclisme avec la 6ème étape du Tour de France aujourd'hui avec le classique enchaîné des cols d'Aspin et du Tourmalet. Une étape qui est partie très vite et les coureurs sont actuellement dans les pentes du Tourmalet. Les leaders devraient se montrer pour une arrivée du côté de Gavarnie. Voilà pour l'essentiel de l'actualité, je vous souhaite une excellente fin de journée à notre écoute.
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3: Dans ce journal d'actualité locale, on va parler de ce qui se passe dans notre région, avec notamment au Palais du Roi de Rome à Rambouillet, l'illustrateur Bruno Malard qui expose ses œuvres au travers d'une exposition intitulée Les Jardins de l'Archirêve. C'est jusqu'au 13 septembre en entrée libre. À Poigny-la-Forêt, du 8 au 22 août, l'association Sauvons les Moulineaux et le club du Vieux Manoir vont accueillir des jeunes de 14 à 21 ans pour un camp chantier qui est consacré à la sauvegarde du patrimoine sur le site des Moulineaux. Cette année, les participants contribueront ainsi à la restauration du mur d'enceinte de la chapelle, encadré par des bénévoles expérimentés. Ils seront initiés aux techniques traditionnelles de maçonnerie afin de consolider cet élément de l'ensemble abbatial. Des travaux de dévégétalisation sont également prévus. Le séjour est proposé au tarif de 330€ pour 15 jours. Renseignements et inscriptions à contact@clubduvieuxmanoir.fr ou sur le site internet clubduvieuxmanoir.fr. Rendez-vous au château de Rambouillet avec la visite de l'appartement du président de la République Valéry Giscard d'Estaing. Cette visite est possible du mercredi au lundi. C'est fermé le mardi, tarif 11€ et gratuit pour les moins de 18 ans. Dans un tout autre registre, parlons des fortes chaleurs et des conséquences sur les déchetteries. Jusqu'au 11 juillet inclus, les déchetteries ouvertes accueilleront le public de 7h30 à 12h45 et le dimanche 12 juillet de 9h à 12h45. Si les fortes chaleurs se prolongent, ces horaires pourraient être reconduits. C'est une information du site Réva. Parlons solidarité avec les femmes victimes de violences. Le bureau mobile de l'Étincelle qui œuvre pour l'accueil des femmes victimes de violences justement sera dans notre région le 15 juillet prochain sur le parking de l'hôpital face au pavillon 12 de 10h à midi. Et puis ensuite à Réseau le 21 juillet de 10h à midi de route des ponts. À Mitainville le 21 juillet de 14h à 16h, place de la mairie. Et à Offargy de 10h à midi le 23 juillet, 27 rue des Vaux-de-Cernay. N'oublions pas à Bonnel le 23 juillet de 14h à 16h rue du Maille Parc de la mairie. L'accueil téléphonique de l'Étincelle, c'est le 0610 407 407 0610 407 407. On revient sur les résultats de l'appel à projet culture de la communauté d'agglomération Rambouillet Territoire. Il y a un mois, Rambouillet Territoire en effet lançait son premier appel à projet culturel et de nombreux candidats ont été récompensés. Ils se partageront une enveloppe de 15 000 euros. 11 projets ont été retenus sur 26 dossiers. Les lauréats 2026 sont la Fall Art Gallery, Pixum, Second Souffle, Festifoto Rambouillet, Perrotte Images, J'aime la musique, Caroline Alipré, compagnie à hauteur de voix, Créactif, Abli, Théâtre à pédale et le Réalisarium. Théâtre, musique, art visuel, photographie, création participative, autant de projets représentant le tissu associatif et culturel qui viendront rythmer le quotidien des habitants des 36 communes du territoire. Le Tour de France est devenu au fil des ans l'événement incontournable de l'été pour notre département. Et cette année, c'est Thoiry qui sera au centre de l'attention en accueillant le départ de la 21e et dernière étape de la course. Des animations seront proposées au public tout au long de la journée. Plus d'informations en allant sur le site du département yvelines.fr. On reste dans le département des Yvelines avec une opération qui a son importance, l'opération Yes Plus Yvelines étudiants seniors, qui permet des visites à domicile, des échanges et des moments de convivialité entre générations pour les jeunes à partir de 16 ans et les seniors de 60 ans et plus. Si vous souhaitez vous inscrire ou y participer ou avoir plus d'informations, un seul site au yesplus.fr.
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3: Pour cette fin de journée de jeudi, le ciel est peu nuageux. On aura une nuit claire avec 22 degrés ressentis, 27. Vendredi matin, on se réveillera avec un ciel ensoleillé, peu nuageux, et 29 degrés, 33 dans la journée.
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3: Et dernière édition de Ça se passe près de chez vous avec Stéphanie Petit. De toutes les nouvelles, dernière édition, on va parler cinéma, on va parler du HPR de Bullion. On retrouve notre invité dans quelques instants. Merci pour votre fidélité.
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3: Stéphanie, bonjour.
4: Bonjour Jean-Marc.
3: Stéphanie, je rappelle à nos auditeurs qui représentent toutes les nouvelles, l'hebdomadaire de la région. Et pour cette émission, ça se passe près de chez vous. Et Stéphanie, nous avons un invité. Cinéaste, Fabien.
4: Oui, exactement. Bonjour.
5: Bonjour.
4: Alors peut-être que vous pouvez vous présenter peut-être en deux, trois mots.
5: Alors moi, c'est Fabien. Je suis réalisateur et cofondateur d'une coopérative audiovisuelle qui s'appelle la Scope des Salgos, avec lequel on fait de la production cinématographique avec une petite particularité, c'est qu'on allie des projets artistiques avec des projets sociaux, culturels.
4: Et alors, si vous êtes notre invité aujourd'hui, c'est parce que vous êtes justement en train de travailler au HPR de Bullion, enfin à l'hôpital de pédiatrie et de rééducation de Bullion, donc l'hôpital pour enfants. Est-ce que vous pouvez nous dire ce que vous y faites ?
5: Et bien justement, on est en train d'y mener un projet socio-culturel qui a pour vocation à devenir un film, et un film dit participatif dans le sens où le but est de mettre au cœur du processus créatif de ce dit film les jeunes que je rencontre l'HPR de Bullion.
3: Voilà, puis c'est l'occasion, j'imagine aussi, faire un petit clin d'œil et un hommage à toute l'équipe du HPR qui fait un travail extraordinaire.
5: Ah oui, puis pour le voir de l'intérieur, ouais, un gros, gros love à toutes les personnes qui travaillent dans cet hôpital, c'est clair.
4: Et alors oui, un film, ça veut dire un documentaire ?
5: Eh bien, pas du tout.
4: C'était le petit suspense.
5: Ouais. Non, alors il y a une manière qui est très documentée, il y a une approche qui est documentaire, mais pas du tout, parce qu'on est en train de partir sur un film de fiction totale qui en plus sera un film de super-héros. Et justement, c'était aussi tout le parti pris de dire dès le départ, on part sur un film de super-héros pour éluder tout de suite la question du documentaire. C'est de dire, bah non, en fait, le sujet principal ne sera pas le handicap ou comment vivent des enfants malades au sein d'un hôpital. Rien qu'aller dans l'hôpital et les filmer, je pense que le sujet sera largement suffisamment couvert. Et c'est plutôt après, et d'où passer par de la participation, qu'est-ce que ces jeunes, eux, ils ont envie de dire, qu'est-ce qu'ils ont envie de raconter, et comment moi, après, en tant que cinéaste, je peux mettre mon savoir-faire, aussi mes idées, au service d'idées qui ne sont pas les miennes, et après, qu'est-ce que ça va donner ?
4: Oui, parce que ça, c'est intéressant, vous disiez participatif. Donc, ça veut dire que les enfants de 0 à 18 ans participent à l'écriture, au costume, à tout ce qui fait l'univers du film ?
5: Exactement. Là, on a le mois dernier terminé le dernier atelier d'écriture, des ateliers d'écriture qui se sont faits depuis janvier régulièrement, notamment avec l'UE, donc c'est l'unité d'enseignement qui... les enseignantes spécialisées qui sont au sein de l'HPR et aussi avec les psychologues de l'HPR. Il y a eu des ateliers de costume avec la costumière du film pour aussi que la costumière ensuite travaille à partir des idées des jeunes, soit sur les futures silhouettes, mais également pour créer directement des accessoires pour que chaque jeune puisse avoir au moins une cape, un masque. Voilà, là, lundi, on va faire un atelier d'écriture de chansons avec une artiste qui s'appelle Thérèse, lundi et mardi, parce que le but, c'est d'avoir, après nous, notre morceau à nous, mais intégralement composé par les jeunes. Voilà. Les autres films, ils vont avoir Taylor Swift, ils vont avoir d'autres artistes. Oui. Et nous, on aura notre morceau écrit et ensuite aussi composé par les jeunes, ce qui me permet de faire une transition sur des ateliers qui auront lieu après le tournage qu'on va faire cet été, où il y a un compositeur qui va venir pour faire de la composition musicale directement avec, avec les jeunes. Donc ça sera en 2027. Okay. D'ici là, il faudra monter, faire un petit travail. Et avant ça, par exemple, il y aura aussi des ateliers de danse avec une compagnie de danse qui va venir travailler sur une chorégraphie qu'ensuite on va mettre en scène dans le film.
4: Et elle est venue où ? Elle est venue d'où cette idée de faire un film à Bullion ? Parce que Bullion, ça parle pas forcément à beaucoup de gens, en tout cas ceux qui ne vivent pas dans le sud d'Yvelines ou dans les Yvelines. Donc c'est venu comment cette idée ?
5: Eh bien, c'est venu de plusieurs facteurs différents qui sont réunis. Le premier, c'est que moi, ça fait depuis longtemps que j'ai envie de lier l'artistique et le social. Donc cette envie, l'envie de base ne vient pas forcément de faire un film à Bullion, mais vient plutôt de faire des films comme je les ai décrits avant, avec une portée sociale. Et il y a quelques années, je voulais faire un film qui avait plusieurs chapitres et dont chaque chapitre était dans une structure sociale différente. Ça pouvait être un film avec des sans-abri, un film dans une maison de retraite, un film dans un hôpital, un film, voilà. Puis après, je me suis dit, oulala, dans quoi je m'embarque ? Peut-être au lieu de faire un film avec tout dedans, peut-être prendre chaque milieu. Et se dire, bon, on va peut-être aller voir déjà chaque milieu un par un et voir ce que chaque milieu veut dire. Parce qu'en fait, du coup, ça donnerait 10 minutes à chaque milieu. Et ensuite l'HPR de Bullion, parce que moi il y a très longtemps j'étais encore je n'avais pas encore mon bac et j'étais en alternance et mon premier patron était un ancien éducateur de, même pas de l'HPR parce que c'était le CPR à l'époque, c'était le centre et pas l'hôpital donc ça m'avait amené à l'âge de 17 ans à aller pour la première fois dans l'enceinte de l'HPR. Et donc j'avais conservé ça en tête en me disant, bah, le jour où j'ai envie de développer un projet artistique et social dans un hôpital pédiatrique, bah, je sais que potentiellement il y a cet hôpital qui pourrait m'ouvrir les portes. Donc c'est ce que j'ai fait en fin 2023. J'ai rappelé mon ancien patron qui était devenu un ami avec le temps et qui lui n'y travaillait toujours plus, mais qui du coup m'a dit, bah, attends, moi j'ai encore des contacts là-bas. Et du coup il m'a donné le numéro et le contact d'un dénommé Abdel qui est éducateur spécialisé à l'HPR, avec qui on a échangé, et puis après, qui m'a fait rencontrer d'autres personnes au sein de l'HPR, et qui aujourd'hui permettent que ce film et que ce projet existent.
4: Ouais. Ouais.
3: Depuis le début de cet entretien, vous avez évoqué plusieurs fois la question sociale. Faire du cinéma, ou en tout cas j'imagine, moi qui le vois de l'extérieur en tant que candide, faire du cinéma c'est aussi aborder la vie de sa société, la vie de la société dans laquelle on vit, même si c'est au travers d'une comédie, d'une fiction. Et pourquoi tant insister sur cet aspect social ? Qu'est-ce qui vous a tourné vers cette façon d'aborder le cinéma ?
5: Je pense que ça remonte à très longtemps, parce que c'est après moi de façon personnelle qui ai toujours hésité entre les métiers du social et les métiers artistiques, qui suis d'abord allé vers les métiers artistiques en faisant une école de théâtre et puis ensuite une école de cinéma, et qui du coup regrettait toujours de ne pas avoir développé cette envie de faire du social. Jusqu'à ce que je me dise, mais en fait, pourquoi choisir ? Allions les deux.
3: Ouais. Vous pensez que c'est absolument nécessaire ? Alors, je me fais un peu l'avocat du diable, et que le cinéma a besoin toujours d'avoir cette dimension sociale ?
5: Pas du tout. Et moi, d'ailleurs, quand je vois d'autres films qui sont faits de façon plus classique, je suis assez admiratif, parce que y a des réalisateurs qui réalisent d'une façon où moi, je ne saurais pas faire comme eux, ils font. Et moi, j'ai ma manière de faire, et je pense qu'eux ne sauraient pas faire comme moi, je fais. Et c'est ça que je trouve génial avec, en fait, le cinéma. Et du coup, ce qui, je pense aussi, fait que j'ai commencé à me développer de cette façon-là, c'est que après moi, plus de façon personnelle, une envie d'essayer de créer autrement, de toujours aussi rechercher comment est-ce qu'on peut créer des résultats qui soient différents. Parce que même si je suis très admiratif des résultats que certains réalisateurs peuvent obtenir, je peux rester aussi assez critique face au fait que je trouve que ça fait quelques années qu'on est constamment dans des représentations qui sont les mêmes, avec des résultats qui sont, même s'ils sont géniaux et que moi j'adore aller au cinéma, finalement qui me surprennent plus tant dans la forme. Et du coup, c'est aussi une envie de se dire, comment est-ce que moi, ok, du coup j'ai cette critique là, agis en fait, essaye d'explorer pour que on donne vie à de futures formes, d'autres formes.
3: Très bien, on va reprendre l'entretien dans quelques instants. À tout de suite.
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1: On est toujours sur Ça se passe près de chez vous avec Fabien, donc réalisateur au HPR de Bullion. Enfin, au HPR. En ce moment, au HPR de Bullion, parce que, précision, vous ne travaillez pas au HPR de Bullion.
2: Non.
1: Pas du tout. On parlait effectivement donc, de cette idée de fiction avec des enfants, mais je crois savoir que vous êtes venu avec une idée déjà un peu en tête, parce que vous nous avez expliqué le processus créatif, les ateliers, que ce soit d'écriture, de costumes ou même de composition musicale qui vont avoir lieu. Mais vous aviez déjà une petite idée derrière la tête, d'après ce que j'ai compris, quand vous avez franchi la porte du centre.
2: Ouais, moi je suis arrivé avec du coup une sorte de synopsis, de petit pitch, avec déjà l'envie de faire un film de super-héros, donc c'était déjà une première contrainte pour aller sur quelque chose. Du coup après je suis arrivé avec ces super-héros qui vont sauver leur hôpital pour partir de quelque part. Et puis ça c'était le pitch de début et ça s'est largement transformé parce qu'après cette idée qui date d'il y a plus de 2 ans, elle s'est confrontée au réel et notamment aux jeunes.
1: Aux enfants, oui, qui sont eux les principaux acteurs.
2: Qui sont les principaux acteurs et du coup c'est à eux que reviennent les idées aussi principales du film, les thématiques. Évidemment, on s'éloigne de l'idée d'origine et c'est aussi moi ce que je trouve passionnant dans ce de processus, c'est que tu arrives avec quelque chose, mais après, comment est-ce que du coup tu fais aussi toi le deuil de ton idée d'origine? Et c'est pas finalement tellement un deuil, mais c'est comment est-ce que voilà le chemin que tu as parcouru pour arriver d'un point A et arriver au point W, et c'est aussi ça qui est passionnant. Et là, on va commencer à tourner à partir du 20 juillet. Et là, je sais qu'on est en train de fermer une des étapes que moi, je trouve la plus passionnante, mais qui est toute cette étape de recherche et de création. Et là, non, du coup, on part Là, maintenant, on part sur un hôpital qui a une petite particularité, c'est d'offrir à chacun de ces nouveaux venus un pouvoir pour mieux apprécier ou gérer son temps au sein de l'hôpital pendant son séjour. Donc on est comme dans une sorte de la maison des X-Men, quoi, mais sauf que là c'est l'HPR, enfin c'est un hôpital et avec que des enfants qui ont plein de super pouvoirs.
1: Et alors justement ces super héros, c'est le fruit de la création donc des enfants. Ça veut dire qu'ils traduisent les problématiques ou en tout cas peut-être les difficultés qu'ils peuvent eux rencontrer, ce qu'ils aimeraient pouvoir réaliser dans leur rêve.
2: Ouais.
1: Ou pas spécialement, peut-être, je sais pas.
2: Il y a eu plein de choses. Dans les premiers ateliers d'écriture, par exemple, ils étaient faits pour essayer de délimiter déjà de quoi on parle, quelles sont les thématiques qu'on va aborder dans le film. Et après, en retravaillant et en ressassant, en brassant comme ça toutes les informations que j'avais eues, il y a 3 gros thèmes qui sont ressortis, qui étaient tout de même la maladie et le handicap. Ensuite, il y avait la discrimination et l'amitié et la solidarité, qui est un pan énorme parce que c'est effectivement quelque chose qui, dans les couloirs de l'HPR, j'ai eu l'occasion de rencontrer très, très, très régulièrement, l'amitié et la solidarité.
1: Alors, c'est intéressant parce que autant l'amitié et la solidarité est le premier thème, on peut les comprendre assez facilement. La discrimination, dans la mesure où les enfants... En tout cas, la grande majorité vivent au sein de l'hôpital. Ça vient d'où, cette thématique?
2: Effectivement, quand on est à l'intérieur de l'HPR, c'est un petit cocon c'est un cocon de bienveillance où il y a des professionnels de santé qui sont là pour se dédier aux jeunes et dans lequel il n'y a pas de discrimination, en tout cas pas de la part des professionnels. Mais ils sortent quand même de temps en temps de l'hôpital. Il y en a qui viennent, ça va être que pendant les vacances, ou il y en a qui viennent pendant la journée et qui repartent le soir. Il y en a qui ont des sorties le week-end. Donc, qui sont quand même confrontés à des regards extérieurs et des regards discriminants. Moi, par exemple, qui suis extérieur, aujourd'hui, j'ai plus ce regard parce que j'ai une habituation. Mais forcément, moi, je me mets à la place d'un enfant et qui croise un adulte qui vient pour la première fois à l'HPR. Ah bah oui, forcément, si tu n'as jamais été confronté à des enfants malades, ou ces deux mots généralement qu'on n'aime pas mettre ensemble, C'est aussi, je pense, peut-être potentiellement ce regard-là dont il parle. Et je pense qu'il y avait aussi quelque chose de beaucoup plus large que juste la discrimination face au handicap, mais ça pouvait être la discrimination face à la taille de ton corps ou la discrimination face à la couleur de ta peau, et voilà, ou la discrimination du fait d'être une femme, pour aussi certaines jeunes femmes qui, du coup, étaient adolescentes. Donc c'était la discrimination au sens
1: Oui, global.
2: global.
1: D'accord. Et alors justement, donc ces enfants, ils sont malades. Alors, pour y être allé plusieurs fois, je veux quand même préciser que c'est un endroit où il y a quand même une vraie joie de vivre. Et c'est une vraie leçon quand même d'aller dans cet hôpital parce qu'on rencontre des gamins qui sont quand même extraordinaires.
3: On n'a pas l'impression d'être face à la maladie
1: Pas du
3: quand
1: tout.
3: on y va,
1: C'est vrai.
3: effectivement. Ouais.
1: C'est vrai. Mais bon, ils sont quand même malades, enfin, c'est une réalité, ils sont dans un hôpital. Ça marche comment de tourner, même, enfin, tourner, c'est peut-être pas encore le cas, on a dit que ça commençait plus tard, mais au moins en tout cas de travailler sur un projet de film avec des enfants qui sont malades. Enfin, déjà, travailler avec des enfants, c'est forcément des contraintes. Enfin, travailler, c'est forcément des contraintes déjà, hein, soyons très clairs.
3: On confirme.
1: Parce que là, on précise quand même que c'est la dernière émission, qu'après nous serons en congé, donc voilà. Donc travailler avec des enfants malades, ça doit pas être simple. Comment vous avez fait pour vous adapter?
2: Finalement, travailler avec des enfants malades, ça a été assez finalement facile parce que j'étais aussi très très bien entouré tout du long de ce projet. Donc c'est vrai que moi, je n'ai pas senti de difficulté sur le fait de travailler avec les enfants en tant que tels. La difficulté, elle est après plus à comment du coup tu organises ça plutôt dans un hôpital public qui a ses contraintes et dont les enfants ne sont pas là pour faire un film, c'est pas du tout la priorité.
1: Vraiment?
2: Ouais. Non, le il y a bah là oui je l'ai dit tout à l'heure comme ça un peu en sous-marin mais parce que quand je suis arrivé il y a 2 ans je dis je suis arrivé il y a 2 ans avec mon idée parce qu'en fait ça fait depuis plus de 2 ans maintenant que je gravite autour de l'HPR parce que quand je suis arrivé il y a 2 ans je dis je suis arrivé il y a 2 ans avec mon idée parce qu'en fait ça fait depuis plus de 2 ans maintenant que je gravite autour de l'HPR.

0: aborder l'HPR. Est-ce que ça vous dit d'essayer de faire un film de super-héros, hein? Après, c'est bon. Est-ce que c'est possible? On termine le mois et en se disant, bah oui, c'est possible, il y a plein de trucs à faire. Après, il y a tout un temps de travail qui consiste à créer justement ce projet, trouver les intervenants qui seraient adaptés. Et puis après, bah là, pour que ça soit possible, je me suis largement laissé guider par du coup toutes les personnes que j'ai rencontrées à l'HPR. Donc là, du coup, les forces internes de l'hôpital qui du coup m'ont guidé, m'ont aidé aussi à retravailler mon projet. Il y a bah, du coup Abdel dont je parlais tout à l'heure, Camille, Aurélie, Séverine. Et après, du coup, là pour le moment, les ateliers qui ont été faits, ça a été les ateliers beaucoup avec l'UE, donc toutes les enseignantes spécialisées, ou même aussi les psychologues, où le même atelier est préparé de la même manière si du coup je ne suis pas accompagné par ces enseignantes ou par les psychologues. Je n'en retire pas du tout. Les mêmes choses. Il y a eu ce qui fait que ça n'a pas été difficile de travailler avec eux, c'est que j'étais constamment accompagné par des personnes avec qui on était en totale complémentarité. Parce que du coup, elles, je dis elles parce qu'en fait, il y a quand même 99%
1: Majorité,
0: de
1: ouais,
0: femmes.
1: majoritairement.
0: C'est vrai.
2: Souvent le cas dans les métiers du soin.
0: Voilà, et en plus pédiatrique.
1: Ce qui veut dire quelque chose, hein. Oui, évidemment. Malheureusement pour les hommes. Ouais.
0: Et du coup, j'ai été quand même très très bien. Oui, donc je dis en complémentarité, dans le sens où moi j'arrivais avec bah, mes envies, mes idées, même si j'avais fait des immersions, ça reste quand même pas mon métier. Donc moi j'apporte bah, la création d'un projet artistique et comment créer un projet artistique, comment travailler sur un objet qui va être un objet scénaristique pour ensuite pouvoir répondre à d'autres critères narratifs. Voilà, donc choses qui ne sont pas du tout de leur univers et leur pan. Mais du coup, comment est-ce que elle m'ouvre la porte pour que je puisse essayer de répondre à ces problématiques-là? Et en même temps, elle, bah, elle connaissent les jeunes, elles savent aussi comment leur parler, comment rendre ça accessible, comment rendre ça pédagogique, comment aussi bah, que ça devienne, pour pas que ça soit juste, je fais ça sur votre temps, mais que ça devienne un outil. Et que mon projet devienne une manière aussi de pouvoir, j'imagine, elle répondre à certains objectifs
2: De
0: de
2: soins
0: soins et de leur
2: et de
0: pratique.
2: thérapie, ouais.
0: Et c'est aussi tout le, moi, la partie du projet, une des parties du projet qui m'intéresse le plus, mais c'est effectivement comment les professionnels, plutôt que d'être contre et se dire je vous prends les enfants sur des heures, et dire oui, mais ils ne sont pas là pour ça, dire bah, en fait, comment ça peut devenir un outil à mettre au service de vos pratiques. Voilà. Ce qui fait que là, il y a plein de difficultés à créer un projet comme ça dans un hôpital public.
2: Mais il y a aussi plein de solutions.
0: Mais il y a aussi plein de solutions. Et surtout, le travailler avec les enfants. Alors là, non, ça, pour le coup, ça a été du pur bonheur. Et là, justement, lundi, on a. Parce que je parlais de scénario tout à l'heure, mais finalement, le scénario s'est transformé sous une autre forme, qui était la forme d'un conte. Parce que c'est beaucoup plus simple ensuite de pouvoir dialoguer avec les enfants en leur lisant un conte qu'en leur lisant un scénario. On est allé le lire lundi. Bah alors, en parlant et en faisant des digressions, j'ai oublié quelle était la fin de.
2: Eh ben,
0: Alors on reprend.
2: on va peut-être faire une petite pause le temps que vous puissiez reprendre le fil de vos
1: Très bien.
2: idées et
1: On
2: on
1: va
2: se
1: se
2: retrouve
1: retrouver.
2: juste après.
1: Voilà.
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1: Ça se passe près de chez vous, on est toujours avec Jean-Marc et puis notre invité Fabien qui nous parle donc de son film fiction super-héros à l'hôpital de pédiatrie et de rééducation du Lyon. Alors, on parlait effectivement des idées que vous aviez dès le début, en arrivant au HPR, des idées qui étaient aussi très imagées, puisque vous aviez imaginé un costume fait de canettes, donc de la récup. Est-ce que vous pouvez un peu nous parler de ce costume assez intéressant quand même?
2: Ce costume-là, il fait partie des éléments qui ont permis de construire les premières idées en fait, de ce projet, parce que c'est un costume qui existait déjà. Et du coup, quand je suis parti sur l'idée de faire un film de super-héros dans un hôpital pédiatrique, je me suis dit « Ah, mais super, mais ça pourrait être un peu notre Iron Man à nous, quoi. » Mais de canettes.
1: Mais de canettes, oui.
2: Évidemment, dans les ateliers costumes et les ateliers d'écriture, il n'y a aucun enfant qui m'a dit « Ah, bah, on va faire un canette boy. Hein. » Personne ne m'a dit ça.
1: Bizarrement.
2: Donc, tous les costumes des enfants, il n'y a aucun enfant qui sera avec le...
1: Kicks dans canette.
2: Qui utilisera mon costume de canette. En même temps, je leur en ai jamais parlé. Donc, voilà. Donc, ça ne sort que de ma tête. Toujours utile que depuis, j'ai quand même fini par, en l'alliant aussi aux idées des enfants, avec cette idée d'un pouvoir qui est donné, qu'il y ait un peu cet être magique qui soit le canette boy, qui soit une forme de distributeur à pouvoir et qui du coup serait lui qui donnerait les pouvoirs aux jeunes qui pourraient être justement aussi un peu symbolisés par une canette. Donc là, c'est un homme canette actuellement qui est encore avec plein de marques partout qu'on est en train de repeindre et pour ensuite repeindre chaque canette actuellement blanche avec des couleurs, donc que ça soit un peu plus, voilà, que ça soit mieux que de voir des marques américaines.
1: De soda, voilà, plein de sucre. Oui, voilà. C'est pas forcément le mieux.
2: Non.
1: Et alors oui, ce film, pour le financer, vous faites comment? Parce que vous avez parlé de projet social, de projet artistique. Instinctivement, on se dit pas que c'est facilement finançable. Donc vous faites comment?
2: Je pensais pas que ce serait aussi complexe à financer, mais oui, ça l'est. Parce que d'un côté, je peux avoir des subventions qui sont plus des aides spécifiques au cinéma, sauf que c'est un projet qui est très, très social, avec une façon de fabriquer le film qui est très particulière, donc qui ne rentre pas dans les cases...
1: dans le cahier des charges.
2: Dans le cahier des charges, ouais. Avec lequel il faut débuter par un scénario, alors que là, le scénario, en fait, il est encore en train de se créer, il va se créer même pendant le tournage. Donc, impossible d'aller chercher des fonds de ce point de vue-là. Et très vite aussi, je me retrouve face à l'argument de « c'est un très beau projet, mais c'est un projet social, donc c'est pas ici qu'il faut venir prendre des sous. »
1: Donc, ça veut dire que ça s'oppose, un beau projet et un projet social ?
2: C'est que non, ça pourrait être un... Par exemple, si j'allais maintenant, après avoir fait ce travail-là, et que j'écrivais un scénario complet de A à Z avec des notes d'intention et en fait tout ce qui m'est réclamé pour ces aides-là, maintenant je pourrais y aller. Mais du coup, toute la partie d'avant, qui est la partie de développement, elle m'aurait pas du tout... Donc la partie d'écriture m'aurait pas été financée. Et ce qui est du coup, ce que je disais tout à l'heure, pour moi la partie la plus intéressante est celle qui nécessite d'être portée et d'être défendue. Donc ce qui fait que... Et puis le temps que ça se débloque, j'aurais fait cette partie-là, mais du coup, le temps de trouver les sous, en fait, j'aurais dû peut-être retourner dans un an et demi. Donc j'aurais pas pu enchaîner mon développement avec mon tournage. Et là, du coup, ça veut dire que déjà que j'ai forcément des jeunes qui sont pas là, qui sont au début du projet, puis qui sortent de l'hôpital, fort heureusement, puis après j'en ai des nouveaux qui arrivent. Là, ça aurait été encore pire avec des années d'écart, et du coup, je perdais tout le monde, je perdais les professionnels de santé, je perdais... Voilà. Donc, du coup, un système qui est de financement qui n'est pas adapté et qui est aussi, du coup, je dois le dire, un peu en retard par rapport à cette façon de vouloir essayer de fabriquer des films, qui est par contre, entre parenthèses, une chance de pouvoir avoir ces subventions et ces fonds et de pouvoir aussi créer autant de films en France, mais qui pour le moment est quand même régi par une façon de voir comment est-ce qu'on peut produire.
1: Parenthèse fermée.
2: Après, j'ai eu essayé de trouver des du coup d'aller plus vers des assos, Et là, bah, je peux me heurter à l'inverse. Bah, en fait, nous, on finance pas du cinéma, nous, on finance des projets sociaux. Et du coup, c'est trop ciné.
1: Oui, parce que c'est vrai que gravite aussi beaucoup autour du HPR de Bullion, des associations qui vont financer des sorties, du matériel, enfin
2: Complètement.
1: voilà, des choses qui sont en lien direct et très, enfin, facilement utilisables par l'ensemble des enfants.
3: Dans le concret, quoi.
1: Tablettes, voilà, ouais,
2: Voilà.
1: dans
2: Oui, c'est
1: un
2: pas.
1: concret matériel
2: Bien
1: qui n'est
2: sûr.
1: pas forcément celui du film.
2: Et on a quand même eu ce qui nous a permis de démarrer le projet, l'association Petit Prince, qui elle a financé tout ce qui était atelier, donc atelier pédagogique, tout ce qui se fait avec les enfants, donc qui n'est pas le tournage ou la post-production, mais tout ce qui va être en contact avec les enfants avant et après le tournage, intégralement financé par l'association Petit Prince, et qui nous a permis de démarrer le projet, sans quoi, au bout d'un, c'était impossible de démarrer, de pouvoir faire venir des intervenants autres que moi, qui aussi commençait à avoir un quota de bénévolat qui s'allongeait. Pareil, un grand merci à eux, parce que je pense que le projet aurait peut-être continué à tourner en boucle. Et puis après, du coup, c'est aller vers la solution pour pouvoir compléter, de créer un financement participatif qui est toujours ouvert sur une plateforme qui s'appelle ProArty, sur lequel, ou même en tapant juste Canette Gang dans Google, même si j'aime pas faire de la pub pour Google.
1: Oui, mais c'est le moment là.
2: En tapant Canet Gang, c'est un des premiers sites qui ressort, ProArty, et ça tombe directement sur la page du financement participatif.
1: Et alors, ce financement, il va vous permettre de payer quoi? Parce que, donc, vous le disiez, les ateliers, eux, ben, ont été financés. Ça sert à quoi de créer la cagnotte, du
2: Et
1: coup?
2: bah, ça sert à avoir un peu de matériel, à avoir des techniciens professionnels qui viennent pour prendre le son, pour filmer. Ça sert à pouvoir embaucher des comédiens professionnels. Ça sert à pouvoir payer le monteur qui va prendre toutes ces images derrière et qui va les monter, à un compositeur. Il va y avoir aussi dans les ateliers, on n'en a pas parlé, mais des ateliers de stop motion. Donc ça va permettre aussi à les réalisateurs en stop motion de reprendre les éléments des jeunes et de les retravailler aussi pour en faire des vrais plans d'animation. Ça sert à tout ça et à pouvoir aussi rémunérer tous les métiers du cinéma qui sont un peu des métiers qui sont dans l'ombre, et que généralement on s'aperçoit de tous ces métiers-là quand on reste à la fin d'un film et qu'on voit la taille du générique, on se dit, mais il y a tout ça derrière un film? Oui, et du coup c'est des métiers, donc faut pouvoir les payer. C'est cet homme Canette qu'il faut repeindre, c'est là la costumière qui est en train de travailler actuellement sur les idées des jeunes, qui du coup reprend leurs idées pour en fait leur donner vie, et qu'il y ait des vrais costumes, et que ça s'arrête pas à un dessin ou à une description. Et tout ça, à un moment donné, ça, même si c'est beaucoup de si c'est beaucoup de personnes qui donnent de leur temps et qui acceptent de faire un peu de bénévolat, et qui font beaucoup beaucoup plus d'heures que ce qu'ils devraient par rapport à ce qu'ils sont payés, faut quand même les payer, parce qu'en fait c'est un travail, et c'est aussi il faut valoriser le travail, et dans notre société, malheureusement, c'est quelque chose qui se valorise par beaucoup par l'argent, donc et voilà.
3: On fait une rapide pause et on se retrouve pour déjà la conclusion de cette émission.
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1: Ça se passe près de chez vous. Eh ben, il est maintenant temps bientôt de nous quitter. Hein. On a bien compris le projet qu'allait porter Fabien. Peut-être juste, et ça c'est vrai qu'on n'en a pas parlé, il va y avoir donc la phase de tournage cet été. La post-production qui suivra, etc. L'idée, c'est de montrer le film aux enfants, j'imagine, puisque ce sont les principaux acteurs. Mais est-ce que le film est voué à sortir de l'hôpital ? Est-ce que vous avez déjà pensé à un circuit de distribution, ou en tout cas de projection pour ce long, d'ailleurs, ou moyen métrage ? Ou on aura la surprise une fois que ce sera monté ?
2: Je crois qu'on aura la surprise de la durée une fois que ce sera monté. Bah, la première étape, ouais, ça va être de faire une projection au sein de l'hôpital. Hein, ça, c'est, voilà,
1: ça, c'est évident, ça.
2: Obligatoire. Après, j'aimerais bien pouvoir faire des projections dans des cinémas qui seraient des cinémas de la région ou du département. Et aussi un cinéma PMR, hein, évidemment, pour accueillir le plus de jeunes possible et de pouvoir voir son travail sur un grand écran professionnellement et aussi avec un public extérieur qui n'a rien à voir et qui vient découvrir le travail. Après, j'aimerais pouvoir l'inscrire en festival et que du coup ce film ait une vie en festival pour aussi pouvoir faire rayonner la démarche en dehors juste de l'hôpital et de ce moment aussi dans un cinéma des alentours. Et après, pourquoi pas, on croise les doigts, essayer de trouver un cinéma indépendant qui, du coup, va bien faire une sortie. Et si on en trouve un, pourquoi pas en trouver un deuxième, puis peut-être un autre dans une autre région, et essayer comme ça faire de la diffusion. Et qu'après, du coup, il soit visionnable par tout le monde sur une plateforme, que chacun puisse le regarder chez soi. Donc ouais, ça serait dans les crescendo de
1: ce qui
2: serait...
1: Oui, donc il y a des projets sur le long terme pour ce film. Ouais. Et donc la première projection, vous l'imaginez quand ?
2: Fin 2027, d'accord. dans l'enceinte de l'HPR. Donc là, ça sera une projection privée.
1: Privée.
2: Et je pense qu'après, ça sera plus aux alentours de début 2028 et dans une projection pas privée.
1: Alors avant de se quitter, je crois que vous avez une petite surprise pour nous, le début peut-être du conte
2: carrément
1: qui va servir à la réalisation de ce film. Donc du coup, on vous écoute.
2: En lisière de la forêt, par-delà les dernières maisons, là où les routes deviennent des chemins, les chemins des herbes folles et les herbes folles des murmures, s'élevait entre les chênes centenaires une bâtisse qui ne se laissait pas tout à fait voir. Elle offrait à chacun une image différente, comme le font les nuages aux formes ambiguës. Ce lieu énigmatique avait pour nom le refuge du temps suspendu. Et en ce lieu énigmatique vivaient mille et un soignants qui, jour et nuit, saison après saison, veillaient sur mille et un enfants. Des tout petits, des presque grands, des immensément minus et des extrêmement entre les deux. Ces enfants vivaient dans ce refuge non pas pour une journée, pour une semaine ou pour les vacances, non, ils y vivaient véritablement. Mais surtout, ces enfants n'étaient pas tout à fait comme les autres enfants. Non pas parce qu'ils étaient moins, mais parce qu'ils étaient davantage. Le jour de son arrivée au refuge du temps suspendu, chaque enfant recevait quelque chose que même les livres de médecine les plus savants ne pouvaient expliquer. Quelque chose pour vivre de façon plus douce son temps suspendu. Pas quelque chose dans une seringue, pas quelque chose dans une pilule, quelque chose d'extraordinaire, quelque chose d'unique, comme un secret lissé dans la paume au moment où l'on franchit le seuil, un super pouvoir.
3: Oui, on ne sait quoi dire après, c'est vrai, non ?
1: Oui,
3: sait,
1: effectivement.
3: Mais c'est bien parce que l'idée du conte, ça permet de faire participer plus facilement les enfants.
2: Hein. C'était l'idée parce que l'objectif était d'écrire un scénario, puis après tu te dis qu'un scénario, comment est-ce que tu vas dialoguer avec un enfant de 8 ans sur un scénario ?
3: Au travers d'un conte.
2: Et au travers d'un conte, ça permet en fait de pouvoir réunir tous les âges autour d'une histoire.
3: Tous les âges, tous les dits, enfin les dits, les non-dits, et puis tout ce qui s'exprime d'une façon différente de la réalité.
1: C'est sur ces jolies phrases qu'on va se quitter ?
3: Ben oui, je crois, oui. On se retrouve pour une saison prochaine.
1: Alors ça, on verra.
3: On verra.
1: Il faudra être là fin septembre et vous verrez si on est là, nous aussi.
3: Voilà. Merci en
2: Merci
3: tout cas,
2: beaucoup.
3: Fabien. Et puis, pleine réussite à votre projet.
2: Je prends.
3: Vous viendrez nous en reparler.
2: Ah oui, avec plaisir.
3: Très bien.
1: Bonnes vacances, Jean-Marc.
3: Bonnes vacances, Stéphanie.
1: Merci.
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0: Belle soirée à vous, c'était Louane avec Conduire et dans quelques instants vous découvrirez la présélection télé de RVE. Il y aura bien évidemment pour les amateurs de sport, du football et le mondial, un mondial bien particulier qui sera sur M6. On se retrouve tout à l'heure après le carillon de 19h.
1: 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Et on commence avec ce soir sur TF1, Zodiac, ça continue. Sur France 2, le documentaire Et ça vous fait rire, les deux font la paire. Il y est question de documentaire autour de Louis de Funès et Bourville. Ce sera suivi ensuite de La Troupe, notamment du Splendide. On poursuit La Stagiaire sur France 3. Sur Canal, The Miniature Wife. Sur M6, La Coupe du Monde version MAG. Avant le coup d'envoi à 22h d'un nouveau quart de finale de cette Coupe du Monde. Sur W9, il n'y a que la vérité qui compte. TMC Anne Roumanoff, l'expérience de la vie. Et puis Rouler Jeunesse, ça c'est sur TFX. Allez, je vous laisse sur votre choix et par avance une belle soirée devant votre télévision.
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2: Bonsoir à tous. Météo France a placé demain 9 départements de l'ouest du pays en vigilance rouge canicule dès midi. En parallèle, 76 départements seront placés en vigilance orange contre 72 aujourd'hui. Le risque incendie reste très élevé. Environ 7800 hectares ont déjà brûlé en France durant les 8 premiers jours de juillet, contre un peu plus de 4400 hectares sur l'ensemble du mois de juillet 2025. Et le sénateur LR Francis Spinner a été mis en examen pour corruption passive par le parquet de Paris. Il est soupçonné d'avoir demandé des faveurs sexuelles contre l'obtention d'un logement social dans le 16e arrondissement parisien. Le Parlement a définitivement validé la loi sur la justice criminelle portée par Gérald Darmanin après l'abandon de sa mesure phare de plaider coupable criminel, très contestée initialement. Et l'Iran accuse les États-Unis d'avoir ciblé des infrastructures civiles. Téhéran dénonce un crime de guerre flagrant et assure vouloir défendre son intégrité territoriale et sa souveraineté. Et on poursuit avec une triste nouvelle. La chanteuse britannique Bonnie Tyler est décédée à l'âge de 75 ans après une opération en urgence. Icône des années 80, elle était célèbre pour sa voix rock et puissante. Les résultats du brevet 2026 sont publiés progressivement depuis hier et jusqu'à demain et restent accessibles sur la plateforme Cyclades avec des horaires de publication différents selon les académies sur tout le territoire. Côté sport et football, l'équipe de France affronte le Maroc ce soir pour décrocher un ticket pour les demi-finales de Coupe du Monde. Le coup d'envoi est prévu à 22h et justement le ministère de l'Intérieur a prévu un important dispositif de sécurité pour cette rencontre. À Paris par exemple, plusieurs unités de police et de CRS seront mobilisées avec une tolérance zéro envers les fauteurs de troubles si besoin. Et enfin en cyclisme, victoire de Tadej Pogacar pour la première grosse étape des Pyrénées. Il devance largement Jonas Vingegaard et encore plus loin derrière le reste des favoris.
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3: Dans ce journal d'actualité locale, on va parler de ce qui se passe dans notre région, avec notamment au Palais du Roi de Rome à Rambouillet, l'illustrateur Bruno Malard qui expose ses œuvres au travers d'une exposition intitulée Les Jardins de l'Archirêve. C'est jusqu'au 13 septembre en entrée libre. À Poigny-la-Forêt, du 8 au 22 août, l'association Sauvons les Moulineaux et le Club du Vieux Manoir vont accueillir des jeunes de 14 à 21 ans pour un camp chantier qui est consacré à la sauvegarde du patrimoine sur le site des Moulineaux. Cette année, les participants contribueront ainsi à la restauration du mur d'enceinte de la chapelle, encadré par des bénévoles expérimentés. Ils seront initiés aux techniques traditionnelles de maçonnerie afin de consolider cet élément de l'ensemble abbatial. Des travaux de dévégétalisation sont également prévus. Le séjour est proposé au tarif de 330€ pour 15 jours. Renseignements et inscriptions à contact@clubduvieuxmanoir.fr ou sur le site internet clubduvieuxmanoir.fr. Rendez-vous au château de Rambouillet avec la visite de l'appartement du président de la République Valéry Giscard d'Estaing. Cette visite est possible du mercredi au lundi. C'est fermé le mardi, tarif 11€ et gratuit pour les moins de 18 ans. Dans un tout autre registre, parlons des fortes chaleurs et des conséquences sur les déchetteries. Jusqu'au 11 juillet inclus, les déchetteries ouvertes accueilleront le public de 7h30 à 12h45 et le dimanche 12 juillet de 9h à 12h45. Si les fortes chaleurs se prolongent, ces horaires pourraient être reconduits. C'est une information du Citreva. Parlons solidarité avec les femmes victimes de violences. Le bureau mobile de l'Étincelle qui œuvre pour l'accueil des femmes victimes de violences justement sera dans notre région le 15 juillet prochain sur le parking de l'hôpital face au pavillon 12 de 10h à midi. Et puis ensuite à Réseau le 21 juillet de 10h à midi de route des ponts. À Mitainville le 21 juillet de 14h à 16h, place de la mairie. Et à Offargy de 10h à midi le 23 juillet, 27 rue des Vaux-de-Cernay. N'oublions pas à Bonnel le 23 juillet de 14h à 16h rue du Mail, parc de la mairie. L'accueil téléphonique de l'Étincelle, c'est le 0610 407 407 0610 407 407. On revient sur les résultats de l'appel à projet culture de la communauté d'agglomération Rambouillet Territoire. Il y a un mois, Rambouillet Territoire en effet lançait son premier appel à projet culturel et de nombreux candidats ont été récompensés. Ils se partageront une enveloppe de 15 000 euros. 11 projets ont été retenus sur 26 dossiers. Les lauréats 2026 sont la Fallart Galerie, Pixum, Second Souffle, Festifoto Rambouillet, Perrot Image, J'aime la musique, Caroline Alipré, compagnie à hauteur de voix, Créactif, Abli, Théâtre à pédale et le Réalisarium. Théâtre, musique, art visuel, photographie, Défi, création participative, autant de projets représentant le tissu associatif et culturel qui viendront rythmer le quotidien des habitants des 36 communes du territoire. Le Tour de France est devenu au fil des ans l'événement incontournable de l'été pour notre département. Et cette année, c'est Thoiry qui sera au centre de l'attention en accueillant le départ de la 21e et dernière étape de la course. Des animations seront proposées au public tout au long de la journée. Plus d'informations en allant sur le site du département yvelines.fr. On reste dans le département des Yvelines avec une opération qui a son importance, l'opération Yes Plus Yvelines étudiants seniors, qui permet des visites à domicile, des échanges et des moments de convivialité entre générations pour les jeunes à partir de 16 ans et les seniors de 60 ans et plus. Si vous souhaitez vous inscrire ou y participer ou avoir plus d'informations, un seul site au yesplus.fr.
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3: Pour cette fin de journée de jeudi, le ciel est peu nuageux. On aura une nuit claire avec 22 degrés ressentis, 27. Vendredi matin, on se réveillera avec un ciel ensoleillé, peu nuageux, et 29 degrés, 33 dans la journée.
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3: Belle soirée à vous, merci de nous avoir choisis. Prochain rendez-vous, et dernier rendez-vous d'ailleurs avec l'actualité, ce sera à 20h pour le Flash National. Le Flash local, lui, reviendra avec votre serviteur demain matin dès 6h. Voilà, je vous ai tout dit, la musique, c'est Olivier Ruiz, Je traîne des pieds, et Sombre, Homewrecker. 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

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Je vous rappelle que si vous habitez Vieille Église en Yvelines, la bibliothèque municipale a fermé. Elle rouvrira le 1er septembre à 16h30. Ça sera la permanence de la rentrée. Voilà, les rues de la ferme. On salue nos amis bénévoles de la bibliothèque municipale de Vieille Église d'ailleurs.

0: Belle soirée à l'écoute de RVE. Voilà, j'espère que vous allez bien. On va dans quelques instants faire une pause. On retrouvera à 19h25 les sorties cinéma avec les Prairiales à Épernon. Et puis 19h32, le journal du département des Yvelines.
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2: Et pour parler cinéma, nous retrouvons Jessie Desprairies à l'Épernon. Bonjour Jessie.
3: Bonjour Jean-Marc, bonjour à tous.
2: Trois films à l'affiche cette semaine avec tout d'abord de l'animation avec Toy Story numéro 5.
3: Oui, cette semaine, les jouets les plus célèbres du cinéma sont de retour dans ce nouveau volet de la saga Toy Story. Volet dans lequel on retrouve donc Buzz l'éclair, Woody, Jessie et puis toute la bande qui ont toujours la même mission, rendre les enfants heureux. Donc une bien belle mission. Mais cette fois, ils font face à un adversaire comme ils n'en ont jamais connu. Le vrai méchant là de cette histoire, c'est une tablette électronique. Donc c'est une tablette qui a une petite forme de grenouille, qui est très mignonne, qui est ultra connectée, qui captive toute l'attention des enfants. Et face à elle, les jouets traditionnels risquent bien de devenir complètement dépassés. Et puis c'est là toute l'ironie de ce nouvel opus, c'est que Buzz l'éclair, qui incarnait la modernité lors du tout premier Toy Story, se retrouve complètement confronté à une technologie qui est encore plus fascinante que lui. Voilà, il est complètement obsolète maintenant. Donc voilà, c'est plein d'humour, c'est l'aventure, il y a plein d'émotions aussi plus fascinantes que lui. Voilà, il est complètement obsolète maintenant. Donc voilà, c'est plein d'humour, c'est l'aventure, il y a plein d'émotions aussi.

0: et une autre encore le vendredi 24 juillet à 14h.
1: Second film, dans un autre registre, devient génial.
0: Oui, là, c'est un autre registre puisque c'est une comédie très drôle, très tendre et pleine de situations complètement improbable. On y suit Mathias, un professeur qui vient enfin d'être muté dans le collège de sa fille, mais qui, à peine arrivé, mauvaise nouvelle, sa classe d'allemand est sur le point de disparaître puisqu'il n'y a pas assez d'élèves. Et pour sauver cette option, il décide d'organiser un voyage scolaire en Allemagne. Petit détail qui a son importance, Mathias est professeur d'espagnol, donc il ne parle absolument pas un mot d'allemand.
1: C'est original, ça.
0: C'est très original. D'où les situations assez improbables. Et donc, pour financer cette aventure, il fait équipe avec Iris, une responsable du comité de jumelage local, qui est très enthousiaste et aussi très imprévisible. Voilà, ajoutez à ça une bande d'adolescents en pleine crise et on a un voyage qui vire rapidement au chaos, vous vous en doutez. Donc voilà, c'est plein de gags, des catastrophes en série. Et puis, le film raconte aussi une belle histoire de famille, puisque Mathias tente de renouer avec sa fille et de tout faire pour devenir le père qu'elle mérite. Et ce père est porté par Manu Payet, qui est particulièrement attaché, qui avait aussi participé à l'écriture du scénario. Alors, ce film-là, de vendredi 10 juillet à 17h30.
1: Troisième film à l'affiche, La bataille de Gaulle, c'est une reprise, hein, L'âge de fer.
0: Oui, c'est ça, on reprend la partie 1 parce qu'on a eu beaucoup de monde et puis parce qu'on va aussi réenchaîner avec la partie 2 prochainement, je vous en reparlerai. Donc, c'est ce grand récit historique qui est consacré à une figure monumentale de l'histoire française, le général de Gaulle. Donc, on est en 1940, la France vient de s'effondrer face à l'Allemagne nazi et signe l'armistice. Et dans ce contexte dramatique, un homme refuse de se résigner et c'est évidemment le général de Gaulle qui, complètement isolé, sans armée, sans soutien réel, va rejoindre Londres avec une conviction assez insensée. La France n'a pas perdu la guerre. Donc voilà, le film raconte pas seulement le destin de cet homme, évidemment, le réalisateur raconte aussi l'histoire de tout un peuple qui refuse de disparaître et puis ça raconte aussi la naissance de la relation entre la France et les États-Unis avec, chose très étonnante, pas mal de petite pointe d'humour et quelques très bonnes punchlines assez savoureuses. Ça aborde vraiment plein d'aspects de cette partie de l'histoire dont on ne se souvient pas ou dont on n'a jamais trop eu connaissance non plus.
1: Les séances pour la bataille de Gaulle.
0: Alors, on aura une séance de rattrapage pour ceux qui ne l'ont pas encore vue. Ça sera ce vendredi 10 juillet à 14h.
1: Et puis, comme d'habitude, pour tout connaître sur l'actualité des Prairiales à Épernon, il y a un site internet.
0: Exactement, c'est toujours ville-epernon.fr/cinéma et vous connaîtrez toute la programmation jusqu'à la fin du mois de juillet.
1: Jessie, merci beaucoup. On se dit à la semaine prochaine.
0: Avec grand plaisir. À la semaine prochaine.
1: Merci.

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1: Dans ce journal du département des Yvelines, direction Trappes, avec le projet de maison de santé pluriprofessionnelle qui est en cours. Les maisons de santé pluriprofessionnelles et les cabinets d'exercice regroupés favorisent l'installation de professionnels de santé dans le cadre d'un modèle économique mutualisé, réduisant les charges individuelles et améliorant l'attractivité du territoire. Plusieurs structures soutenues par le département ont vu le jour à Élancourt, Maurepas, Guyancourt, et une nouvelle maison de santé pluriprofessionnelle doit ouvrir cette année à Trappes. Plus d'informations sur le site yvelines.fr.
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0: Allez, on se quitte pour mieux se retrouver demain. Demain matin, 6h, je vous présenterai la première édition du journal local. Et puis demain, 17h, pour les soirées de Hervé. Et puis tout au long de la journée, bien, on se retrouvera ensemble pour différentes chroniques comme Rambouillet Territoire ou Le Département.
1: 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Et on commence avec ce soir sur TF1, Zodiac, ça continue. Sur France 2, le documentaire Et ça vous fait rire, les deux font la paire. Il y est question de documentaire autour de Louis de Funès et Bourville. Ce sera suivi ensuite de La Troupe, notamment du Splendide. On poursuit La Stagiaire sur France 3. Sur Canal, The Miniature Wife. Sur M6, La Coupe du Monde version MAG. Avant le coup d'envoi à 22h d'un nouveau quart de finale de cette Coupe du Monde. Sur W9, il n'y a que la vérité qui compte. TMC Anne Roumanoff, l'expérience de la vie. Et puis Rouler Jeunesse, ça c'est sur TFX. Allez, je vous laisse sur votre choix et par avance une belle soirée devant votre télévision.
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2: Bonsoir à tous. Météo France a placé demain 9 départements de l'ouest du pays en vigilance rouge canicule dès midi. En parallèle, 76 départements seront placés en vigilance orange contre 72 aujourd'hui. Le risque incendie reste très élevé. Environ 7800 hectares ont déjà brûlé en France durant les 8 premiers jours de juillet, contre un peu plus de 4400 hectares sur l'ensemble du mois de juillet 2025. Et le sénateur LR Francis Spinner a été mis en examen pour corruption passive par le parquet de Paris. Il est soupçonné d'avoir demandé des faveurs sexuelles contre l'obtention d'un logement social dans le 16e arrondissement parisien. Le Parlement a définitivement validé la loi sur la justice criminelle portée par Gérald Darmanin après l'abandon de sa mesure phare de plaider coupable criminel, très contestée initialement. Et l'Iran accuse les États-Unis d'avoir ciblé des infrastructures civiles. Téhéran dénonce un crime de guerre flagrant et assure vouloir défendre son intégrité territoriale et sa souveraineté. Et on poursuit avec une triste nouvelle. La chanteuse britannique Bonnie Tyler est décédée à l'âge de 75 ans après une opération en urgence. Icône des années 80, elle était célèbre pour sa voix rock et puissante. Les résultats du brevet 2026 sont publiés progressivement depuis hier et jusqu'à demain et restent accessibles sur la plateforme Cyclad avec des horaires de publication différents selon les académies sur tout le territoire. Côté sport et football, l'équipe de France affronte le Maroc ce soir pour décrocher un ticket pour les demi-finales de Coupe du Monde. Le coup d'envoi est prévu à 22h et justement le ministère de l'Intérieur a prévu un important dispositif de sécurité pour cette rencontre. À Paris par exemple, plusieurs unités de police et de CRS seront mobilisées avec une tolérance zéro envers les fauteurs de troubles si besoin. Et enfin en cyclisme, victoire de Tadej Pogacar pour la première grosse étape des Pyrénées. Il devance largement Jonas Vingegaard et encore plus loin derrière le reste des favoris.

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